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1: Il est 13h à Nagasaki, 4h à Abidjan et en temps universel. Bonjour Marion Kazanov.
2: Bonjour Arthur Ponchelet.
1: Une nouvelle demi-heure d'actualité avec vous et à la une, les conséquences de la politique anti-immigration de Donald Trump.
2: Avec le licenciement de dizaines d'employés haïtiens à la mairie de New York, les immigrés haïtiens ont perdu il y a 2 semaines un statut spécial qui leur permettait de travailler légalement aux États-Unis. 350 000 personnes sont susceptibles d'être expulsées. Le Japon prêt à changer sa doctrine nucléaire en pleine commémoration des bombardements de Nagasaki et Hiroshima. Le gouvernement veut rouvrir le débat sur la dissuasion nucléaire. Dans ce journal également, les tensions toujours vives au sein de la filière cacao en Côte d'Ivoire et puis le Tour de France femmes. Dernière étape aujourd'hui avec Demi Vollering en jaune. On monte à bord de la caravane en fin de journal. C'était l'une des mesures les plus controversées de la politique anti-immigration du gouvernement américain, la fin du TPS, ce statut qui autorisait légalement des Haïtiens à travailler aux États-Unis. Il a été révoqué il y a 2 semaines, avec déjà des conséquences directes. La ville de New York a été contrainte de licencier des dizaines d'employés. Gwendal Lavina, l'annonce a été faite par le maire Zoran Mamdani.
3: Dans son communiqué, le maire de New York explique que la fin du TPS, je cite, force la ville à se séparer des employés haïtiens qui n'ont pas obtenu de permis de travail par un autre moyen. Plusieurs dizaines de personnes sont concernées pour l'instant, mais leur nombre final pourrait atteindre des centaines. Bien que New York soit considérée comme une ville refuge pour les personnes en situation irrégulière, les employés restent illégaux. Zoran Mamdani rappelle que Donald Trump est le seul à pouvoir revenir sur sa décision de supprimer le TPS. Quelques 350 000 haïtiens sont concernés par la fin de ce statut particulier, dont environ 20 000 à New York. Ces travailleurs dans des secteurs essentiels comme la santé ou les transports peuvent désormais être expulsés et renvoyés dans leur pays d'origine. Zoran Mamdani affirme que la municipalité va leur proposer un accompagnement juridique pour leur permettre d'entamer des démarches afin de rester légalement dans le pays et que s'ils y parviennent, les travailleurs concernés pourront retrouver leur poste dans les services de la ville. Gwendal Lavina, New York, RFI.
2: Tout ce sont

0: Deux heures. Le Japon commémore aujourd'hui le bombardement atomique de Nagasaki. C'était il y a 81 ans. Un peu plus tôt, le 6 août, le pays commémorait celui d'Hiroshima. Ces frappes avaient fait 220 000 morts en août 1945. Si le traumatisme reste intact, le gouvernement cherche à relancer le débat sur la dissuasion nucléaire. Actuellement, la doctrine du pays repose sur trois principes. Ne pas posséder, ne pas produire et ne pas autoriser l'introduction d'armes nucléaires au Japon. Mais cela pourrait donc changer, Bruno Duval, dans un contexte de tension régionale.
1: Plus aucun tabou n'est de mise en matière d'armes nucléaires, selon le ministre de la Défense Shinjiro Koizumi. C'est aussi ce que pense toute l'aile la plus conservatrice de la coalition dirigée par la première ministre nationaliste Sanae Takaichi. À ses yeux, en cas de crise majeure, avec la Chine par exemple concernant Taïwan, Tokyo doit autoriser le Pentagone à entreposer de telles armes dans les bases militaires qu'il possède au Japon et lui permettre de stationner dans les eaux territoriales nippones ses sous-marins lanceurs d'engins capables de tirer des missiles nucléaires de longue portée. Les trois quarts des sondés s'opposent à un tel scénario, à l'image de cet octogénaire.
2: Le Japon et au-delà le monde entier sans armes nucléaires, si tant est que ce soit possible de mon vivant, ce serait le plus beau cadeau que je pourrais laisser à mes petits-enfants.
1: Ce fonctionnaire, lui, juge qu'il faut hélas débattre des armes nucléaires.
3: L'idéal serait que le Japon ne possède pas cette arme, vu son passé, mais est-ce réaliste? La triple menace chinoise, russe et nord-coréenne, ce n'est pas rien.
1: La coalition au pouvoir envisage également de doter l'armée nippone de sous-marins à propulsion nucléaire. Le cas échéant, ce serait tout autant un tournant majeur, l'archipel s'étant toujours engagé à n'utiliser l'atome qu'à des fins civiles et non militaires. Bruno Duval, Tokyo, RFI.
0: Le Canada rongé par un incendie particulièrement violent. 20 000 personnes ont été évacuées dans la province de Colombie-Britannique. C'est dans l'ouest. L'état d'urgence y a été déclenché au vu du désastre. Déjà 10 000 hectares sont partis en fumée. La gendarmerie annonce un mort. En tout, depuis le début de l'année, 3,5 millions d'hectares ont été brûlés. Le pays accueille plus d'un quart des forêts boréales mondiales, dont près de la moitié est laissée à l'état naturel. Il n'y a pas que des mauvaises nouvelles concernant les forêts de la planète. C'est même le contraire. En Amazonie, c'est la plus grande forêt tropicale du monde et dans sa partie brésilienne, la déforestation continue de reculer. Elle est même au plus bas depuis une décennie. Entre août 2025 et juillet de cette année, un peu moins de 3000 km² ont été déboisés. C'est 37% de moins par rapport à l'année précédente et c'est le résultat de la politique menée par le président Lula da Silva. Il avait même fait de la déforestation illégale une priorité de son mandat, Stéphanie Schuller.
4: Le plan d'action de Lula contre la coupe illégale des arbres en Amazonie repose sur plusieurs piliers. D'abord, la surveillance accrue par satellite qui permet de détecter presque en temps réel le déboisement d'une parcelle forestière. La présence de l'État ayant été largement renforcée sur le terrain, les agents peuvent ensuite intervenir plus rapidement pour identifier les responsables présumés et les sanctionner. Mais la répression seule ne suffit pas. Le président de gauche cherche également à rendre la déforestation moins rentable. Son gouvernement restreint donc l'accès au crédit rural pour les exploitants responsables d'infractions et contrôle plus étroitement les filières commerciales en aval, qu'il s'agisse du bétail, du bois ou des minerais. Enfin, Lula a renforcé autour de la protection de l'Amazonie un vaste réseau d'acteurs. Des ministres aux peuples autochtones, en passant par les autorités locales, les scientifiques, les agents de l'environnement et les policiers fédéraux. Un dispositif aux multiples facettes qui a contribué à faire reculer la destruction de la plus vaste forêt tropicale du monde, même si l'Amazonie continue de perdre d'importantes superficies chaque année.
0: En Colombie, le premier jour du nouveau président marqué par deux attaques, Abelardo de la Espriella, millionnaire d'extrême droite, est arrivé au pouvoir en promettant de lutter fermement contre la violence des groupes armés et des narcotrafiquants. Hier, donc, un agent a été tué dans le nord après une attaque de drone contre un poste de police. Des gardes de sécurité ont été blessés dans une autre attaque près de Cali dans le sud-ouest. Pour celle-ci, l'armée accuse des dissidents de la guérilla des FARC. En Côte d'Ivoire, les tensions au sein de la filière cacao, le Conseil Café Cacao s'était engagé à racheter 100 000 tonnes de fèves pour désengorger le marché. Un engagement tenu, selon le régulateur, alors que la semaine dernière, 7 centrales syndicales affirmaient le contraire. Cette partie de ping-pong dure depuis que la crise a éclaté. C'était fin décembre, Marie-Pierre Olfan.
5: Tout a commencé avec des files de camions bloqués à l'entrée du port d'Abidjan, interdits de débarquer leurs sacs de fèves, faute de disposer du bon document. Même scénario en amont avec des producteurs et des coopératives n'arrivant pas à vendre et à évacuer leur cacao. L'engagement du CCC à décongestionner la filière n'a pas suffi à rétablir la confiance entre acteurs. En février, l'organe régulateur

0: a déposé plainte contre deux représentants syndicaux du secteur pour diffamation parce qu'ils avaient alerté sur un risque de mévente. De leur côté, les organisations de planteurs ont dénoncé à plusieurs reprises les lenteurs et le manque de transparence dans le processus lancé par le Conseil Café Cacao. Dans leur dernière revendication, la semaine dernière, elles réclament un audit indépendant sur l'utilisation des fonds publics débloqués pour résorber la crise. Le CCC leur a répondu en pointant au passage le comportement d'individus mal intentionnés. La prochaine campagne cacao devrait être lancée avec un mois d'avance, le 1er septembre, une façon de tourner la page le plus tôt possible d'une année particulièrement compliquée.
1: Marie-Pierre Olfant, c'est une conséquence de la baisse démographique dans de nombreux pays. Les entreprises pharmaceutiques se concentrent de plus en plus vers les médicaments à destination des adultes, en particulier des seniors. Un marché juteux, notamment pour ce qui est du développement des vaccins, Aurélien Devernois.
2: Car le marché des vaccins pour seniors pourrait atteindre jusqu'à 25 milliards de dollars par an d'ici 2032. Un bond de 60%, poussé évidemment par le vieillissement des populations, mais aussi par le plus grand nombre de vaccins à disposition des plus âgés. Exemple, celui contre le Zona, ce virus lié à celui de la varicelle qui touche particulièrement les plus de 65 ans, provoquant des plaques douloureuses et une forte fatigue. Seul le britannique GSK le commercialise aujourd'hui avec de jolis bénéfices, ce qui a poussé le français Sanofi à acquérir le laboratoire Dynavax aux États-Unis, qui développe un vaccin concurrent montant de la transaction 2,2 milliards d'euros. Sanofi reconnaît investir massivement dans la recherche et développement pour le marché des vaccins pour seniors. Il faut dire que les ventes chutent côté pédiatrique, en particulier en Chine et aux États-Unis, en cause la baisse de natalité, mais aussi une hostilité croissante à la vaccination des enfants côté américain. Le marché des seniors apparaît lui bien plus prometteur, avec les recommandations de vaccination annuelle pour la grippe ou le Covid, en attendant peut-être une percée du côté des maladies neurodégénératives type Alzheimer.
1: Enfin, en cyclisme, Demi Vollering s'empare enfin du maillot jaune sur le Tour de France féminin. La Néerlandaise, favorite de la course, a remporté l'avant-dernière étape hier et espère rester en tête à l'arrivée à Nice tout à l'heure. En attendant le dénouement d'une édition particulièrement suivie, Anne Dufort-Cornillier s'est glissée à bord de la caravane publicitaire.
3: Des bobs, des manettes, des capes et même de la lessive. Chaque jour, des milliers d'objets publicitaires sont lancés sur le bord de la route. Pour le public, c'est un spectacle avant la course. Pour les marques, une vitrine. Arthur est l'un des animateurs. Sa mission, faire vivre le char.
4: Toute la journée, je promouvois la marque, le message qu'elle a véhiculé. Et aussi, j'anime, j'ai des interactions avec les gens au bord de la route.
5: Est-ce que ce ne serait pas le moment idéal pour un chant d'adieu ?
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1: Ah, merci d'être à l'écoute de la Radio du Monde. Il est 5h en temps universel, 6h à Rabat. Et à la fin matin, ça débute avec votre journal, Lisa Vili. Bonjour.
2: Bonjour, bonjour à toutes et à tous.
1: Et à la une, un renforcement sécuritaire inhabituel au Maroc à l'approche du 15 août.
2: Oui, la date est évoquée dans de nouvelles rumeurs qui circulent sur les réseaux sociaux pour un appel à l'émigration collective vers Ceuta. On en parle dans quelques instants. L'état d'urgence décrété au Canada face aux feux de forêt dans la province de Colombie-Britannique, à l'ouest du pays, où plus de 10 000 hectares de forêt sont partis en fumée depuis vendredi. Des milliers de personnes ont été évacuées, certaines piégées par les flammes ont été évacuées par les airs. Comment renforcer la résilience des fleuves face au changement climatique? Il y a des solutions à moyen terme, on les explorera également dans ce journal. Une fois n'est pas coutume, c'est encore en Irlande qu'un géant américain de la tech choisit de s'implanter. OpenAI, le créateur de ChatGPT, nouveau signal fort de l'attractivité du pays auprès des multinationales du numérique. Et puis à la fin de ce journal, nous partirons à la découverte du reggae chinois, représenté ce week-end au festival No Logo à Saint-Malo, le plus grand en France, nous y serons.
1: Le Maroc renforce son dispositif sécuritaire à la frontière avec Ceuta.
2: Cela fait quelques jours. Les autorités marocaines ont aussi renforcé les contrôles sur les principales routes qui mènent au nord du pays et à l'enclave espagnole. Mathias Reynal, Rabat prend très au sérieux un nouvel appel en ligne à émigrer collectivement vers Ceuta.
3: Sur Facebook ou Instagram, les candidats à la migration irrégulière sont appelés à converger vers Ceuta dans le nord du Maroc. Une date circule avec insistance, celle du 15 août. Les internautes sont invités à rejoindre des groupes privés sur WhatsApp afin d'échanger des informations plus concrètes sur la traversée et de coordonner leur déplacement. Dans sa seule réaction après la crise migratoire de Ceuta, le ministère de l'Intérieur marocain a évoqué le rôle joué par les réseaux sociaux, dénonçant la diffusion de fausses informations. Sur les dernières publications mises en ligne, les internautes continuent d'être exposés à de nombreuses rumeurs. Contacté par RFI, le ministère de l'Intérieur n'avait pas réagi hier soir. Le dispositif sécuritaire a visiblement été renforcé à Fnédek et aux abords du poste frontière avec Ceuta. Des vidéos montrent l'arrivée massive de véhicules des forces de l'ordre ces derniers jours. En tout cas, ce type d'appel sur les réseaux sociaux n'est pas nouveau. Des campagnes similaires ont circulé en 2024 et en 2025. Pour rappel, l'incitation à l'immigration clandestine est passible de poursuites judiciaires dans le royaume. Mathias Reynal, Casablanca, RFI.
2: Et face à ces rumeurs en ligne, l'Union européenne a demandé vendredi à Meta et TikTok de renforcer leur surveillance et la vérification des faits en temps de crise. L'Union européenne

0: responsable du réchauffement climatique.
1: Dont les incendies font partie des conséquences les plus visibles ces derniers mois. Au Canada, le feu fait partie du fonctionnement naturel des forêts boréales, mais les incendies extrêmes sont de plus en plus fréquents, ces trois dernières années notamment. Nouvelle preuve avec un feu hors de contrôle en ce moment dans l'ouest du pays, dans la province de Colombie-Britannique. 10 000 hectares de forêts ont brûlé. Bonjour Martin Guez.
2: Bonjour Lisa, bonjour Pierre, bonjour à toutes et à tous.
1: Les autorités provinciales ont donc décidé de déclencher l'état d'urgence dans la nuit et évacuent des milliers de personnes.
2: Oui, plus de 20 000 évacuations en moins de 24 heures, Lisa, qui font suite aux 8 000 déjà effectuées ce mardi. Mais cette fois-ci, le brasier est encore plus impressionnant, alimenté par des vents violents autour de la petite ville de Summerland, c'est près du lac Okanagan. Plus de 2 000 pompiers qui sont mobilisés actuellement. Et le chef des services d'urgence face aux incendies de la province qui évoque des flammes de 90 mètres qui s'élèvent bien au-dessus de la cime des arbres, des images de ces flammes rouges, roses et mauves qui sont alarmantes, des flammes qui génèrent d'énormes nuages de fumée et des éclairs qui auto-alimentent le brasier, comme le détaille David Ibaye, c'est le Premier ministre de Colombie-Britannique. Il évoque des dégâts comparables à ceux d'une bombe qui aurait explosé. David Ibaye qui a donc décrété l'état d'urgence, ce qui permet de réquisitionner des logements et ce qui induit des restrictions de déplacement si besoin. La gendarmerie royale canadienne qui fait état ce matin d'un mort potentiellement lié à l'incendie. Au Canada, les trois derniers étés ont été les plus destructeurs jamais enregistrés. Cette année, plus de 3,5 millions d'hectares sont déjà partis en fumée. Des incendies intensifiés par le réchauffement climatique d'origine humaine qui touche particulièrement le pays, le Canada qui se réchauffe deux fois plus rapidement que le reste de la planète.
1: Merci Martin Guez.
0: L'Europe aussi se réchauffe deux fois plus vite que le reste du monde. On le voit cet été avec les vagues de chaleur à répétition.
1: Des températures inhabituelles qui, conjuguées au manque de pluie, mettent les cours d'eau à rude épreuve partout sur le continent. Un nombre record de ruisseaux et de rivières sont à sec et les fleuves atteignent des niveaux historiquement bas, avec des conséquences pour la biodiversité et pour l'économie, entre perturbations du transport fluvial, arrêt des centrales nucléaires et hydroélectriques. Les pertes atteignent déjà plusieurs milliards d'euros. Mais il y a une bonne nouvelle. Stéphanie Schuller, nous connaissons des méthodes efficaces pour protéger nos cours d'eau du réchauffement climatique.
3: Oui, en effet, ce ne sont pas les solutions qui manquent, c'est plutôt le changement de mentalité nécessaire à leur mise en œuvre qui est difficile. Car pendant des siècles, nous avons construit des infrastructures pour évacuer l'eau le plus rapidement possible de nos paysages. Or maintenant, c'est l'inverse. Quand il pleut, on doit tout faire pour que l'eau infiltre les sols. Thibaut Datry, hydrologue et directeur de recherche à l'INRAE.
4: La nature, elle stocke l'eau sous forme de zones humides. C'est des immenses éponges, c'est la meilleure façon de stocker l'eau et de ralentir l'eau.
3: Et les zones humides protègent aussi contre les inondations. Donc, renaturer les plaines alluviales ou reconnecter les anciens méandres devient une priorité et ne coûte pas très cher. Deuxième objectif, freiner l'évaporation de l'eau des rivières pendant les canicules. Et là aussi, on sait quoi faire.
4: Typiquement, planter des arbres et faire de l'ombrage, ou maintenir les forêts qui sont au bord des cours d'eau, ou les restaurer, ça fait partie d'éléments de solution.
3: Et puis, l'ombre maintient l'eau à une température qui permet non seulement à la biodiversité de survivre dans les rivières et des fleuves durant les vagues de chaleur, mais qui assure aussi la continuité du refroidissement de nos centrales nucléaires.
1: Stéphanie Schuller.
0: En Colombie, deux nouvelles attaques hier ont tué un policier et fait plusieurs blessés.
1: Un commissariat a été attaqué par des drones chargés d'explosifs dans le département de César, dans le nord du pays. Plus à l'ouest, des dissidents de la guérilla des FARC ont fait exploser un péage en construction près de Cali. Le jour même de l'investiture du nouveau président qui a fait de la lutte contre le crime organisé l'une de ses priorités. Et dans son premier discours depuis Cali, a promis de combattre sans répit le narcotrafic.
0: Priorité partagée par l'administration Trump qui n'a pas tardé à promettre son soutien à Abelardo de la Espriella.
1: Une aide financière, $1 milliard, qui, selon le département d'État américain, s'inscrit dans un programme d'aide à la sécurité pour soutenir les objectifs communs des deux pays. Pour Christophe Ventura, directeur de recherche à l'Institut de Relations Internationales et Stratégiques, cette annonce marque le retour de l'alliance entre la Colombie et les États-Unis contre le crime organisé et le narcotrafic.
5: C'est ultra stratégique pour Washington, c'est le retour de Washington avec une normalisation qu'il espère la plus, disons, solidaire vis-à-vis de ce qui fut son principal partenaire en Amérique du Sud, qui est la Colombie. Espriella, pendant sa campagne, a clairement dit ce qu'il voulait, c'est écrit noir sur blanc dans son programme. Il veut le retour des bases américaines en Colombie, une présence militaire et anti-drogue américaine de retour et renforcée en Colombie.

0: Oui, et il veut utiliser ce que souhaite Washington, c'est-à-dire la stratégie de lutte armée, de militarisation de la lutte contre le crime organisé et le narco. Et donc, bah, cet argent, il sert à montrer aussi que Trump récompense ses alliés en Amérique latine. Ce que là aussi Trump n'a cessé de dire depuis qu'il est revenu au pouvoir, c'est qu'avec ceux qui obtempéraient et qui s'alliaient à lui en Amérique latine, il promettait et il donnait de l'argent, des investissements, du financement, de la coopération. Ce milliard de dollars, c'est post-électoral, la mise en scène en quelque sorte de tous ces éléments-là.
1: Christophe Ventura, directeur de recherche à l'IRIS, interrogé par Sarah Krakowicz.
2: Il est 6h09 à Dublin. L'Irlande montre une nouvelle fois son attractivité auprès des multinationales du numérique.
1: Et oui, un nouveau géant américain de la tech choisit de s'implanter dans le pays. OpenAI, le créateur de ChatGPT, emploie déjà une centaine de personnes dans le pays et prévoit de créer 250 postes supplémentaires à Dublin dans son futur siège européen, Clémence Pénard.
3: La France avait pourtant déroulé le tapis rouge avec son sommet Choose France, mais ça n'aura pas suffi. OpenAI rejoint Google, Apple, Meta et de nombreux autres géants américains de la tech déjà implantés en Irlande, tous attirés par un argument de poids, un faible taux d'imposition sur les sociétés, 12,5% relevé il y a peu à 15% sous pression européenne. Mais le succès irlandais ne tient pas qu'à sa fiscalité. Le pays dispose aussi d'une main-d'œuvre hautement qualifiée et depuis le Brexit, le pays anglophone est devenu la porte d'entrée vers le marché européen. Le secteur de la tech traverse néanmoins des turbulences. Ces derniers mois, Meta ou encore TikTok ont annoncé des suppressions de postes dans leurs activités irlandaises. Alors pour continuer à séduire les investisseurs étrangers, le gouvernement irlandais mise désormais sur l'intelligence artificielle. Il faut dire que le secteur explose en Europe. Fin 2025, OpenAI indiquait avoir enregistré une croissance de plus de 130% dans la région. Clémence Pénard, Dublin, RFI.
2: Pas de géant du numérique donc pour la France. La France qui attire par contre le reggae du monde entier ce week-end.
1: Au festival No Logo, organisé simultanément en Bretagne et en Haute-Saône, direction l'ouest de la France, dans la ville bretonne de Saint-Malo. Sur scène des incontournables comme Groundation ou Zentone, même des pionniers comme The Congos. Mais le No Logo est aussi l'occasion de découvrir des voix montantes, Léa Boutin-Rivière, venus de tout autour du monde.
4: Dans la philosophie reggae, les frontières n'existent pas, et s'il y a bien un artiste pour le prouver, c'est Stinging Ray. Né à Pékin, le jeune homme propose une musique roots, fidèle à celle des origines. À une différence près, chez lui, le reggae se chante en mandarin.
5: En Chine, le marché du reggae est très réduit. La plupart des gens ne savent pas ce qu'est le reggae. Donc il faut le leur apprendre. Les gens comprennent d'abord mes couplets en mandarin et ensuite ils peuvent entrer dans l'ambiance de mes refrains en anglais. C'est pour ça que j'écris la plupart de mes chansons comme ça.
4: Stinging Ray s'inscrit pourtant dans une longue histoire. Le lien entre la Chine et le reggae est né dès les années 1960, quand Stephen Chang est devenu le premier à écrire une chanson reggae entière en mandarin et qu'un certain producteur a lancé son label.
5: Leslie Kong, il avait le label Beverly Records. Il était jamaïcain d'origine chinoise. C'est une icône.
4: Leslie Kong avait enregistré des disques avec Bob Marley. Stinging Ray, lui, a travaillé avec d'autres légendes jamaïcaines comme Sly Dunbar ou Errol Holtz. Ne lui reste plus qu'à conquérir le public chinois et c'est en bonne voie. Le chanteur a déjà fondé son label et le plus grand festival de reggae du pays.

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1: Et il est 6h en temps universel, 9h30 à Téhéran. 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
1: Toute l'actualité, c'est avec Marion Kazanov. Bonjour Marion.
3: Bonjour Pierre, bonjour à tous.
1: L'Iran balaie toute concession sur le détroit d'Ormuz.
3: Il faudra que les États-Unis acceptent toutes ces conditions. Téhéran durcit le ton alors que Washington avait suspendu il y a quelques jours de nouvelles frappes à la condition de trouver rapidement un accord. L'état d'urgence déclaré dans la province canadienne de Colombie-Britannique, dévastée par les incendies, des milliers d'hectares ravagés, 20 000 personnes évacuées, les autorités rapportent des scènes d'une gravité extrême. Au Bénin, la fin du Forum social mondial, une centaine de pays participants pour trouver des pistes aux crises mondiales. Il a beaucoup été question de la souveraineté du continent africain. Dans ce journal également, la mobilisation du parti des cafards en Inde. Les manifestations se poursuivent, notamment dans l'est du pays. On ira aussi visiter une exposition plutôt macabre à Bruxelles. Elle nous emmène dans la tête des tueurs en série, Ted Bundy, Jeffrey Dahmer. Des profils qui fascinent, qui ont inspiré des films, des séries, jusqu'à en faire oublier les victimes bien réelles.
1: Et puis le maillot jaune sur les épaules de Demi Vollering, la néerlandaise bien partie pour remporter le Tour de France femme. On en parle dans le journal des sports juste après cette édition. Dans le détroit d'Ormuz, aucun navire à l'horizon, ou presque.
3: Ce passage stratégique reste fermé. L'Iran vise les bateaux qui navigueraient sans autorisation. Pourtant, le pays fait état de négociations avec Oman pour ouvrir une route maritime. Téhéran maintient donc ce matin une position ferme sur le trafic maritime, mais aussi face aux États-Unis. Aucune concession n'est envisagée, Siavosh Ghazi.
4: Le ministre iranien des Affaires étrangères et le porte-parole des gardiens de la Révolution ont été très clairs. La réouverture du détroit d'Ormuz interviendra seulement après que les États-Unis auront accepté toutes les conditions de l'Iran, ont affirmé les deux responsables. Les négociations avec Oman sur le détroit d'Ormuz ont beaucoup avancé, a déclaré Abbas Al-Archi, mais un accord entre les deux pays ne signifie pas la réouverture du détroit. L'Iran demande en effet la fin du blocus des ports iraniens par les États-Unis, ainsi que l'application de l'accord signé entre les deux présidents américains et iraniens comme préalable. L'Iran continue également de contrôler étroitement le détroit. D'ailleurs, deux navires marchands, notamment un navire émirati qui tentait de traverser le détroit sans l'autorisation de l'Iran, ont été attaqués. Téhéran exige également le départ des forces américaines de la région. Selon des diplomates occidentaux basés à Téhéran, il y a déjà un redéploiement des forces américaines de Bahreïn, du Koweït, mais aussi du Kurdistan irakien. Siavosh Ghazi, Téhéran RFI.
3: Et les bombardements américains, eux, ont cessé depuis une semaine, mais Donald Trump avait dit qu'il suspendait les frappes à la condition qu'un accord soit rapidement trouvé.
1: La nuit n'est pas vraiment tombée dans la province canadienne de Colombie-Britannique. Le ciel reste rougi par les flammes.
3: Cette région de l'Ouest, au bord du Pacifique, est frappée par de violents incendies. 105 feux sont actifs. Le plus virulent se situe dans le sud, non loin de la frontière américaine. 20 000 personnes ont dû être évacuées. La gendarmerie fait état d'un mort potentiel, 10 000 hectares ravagés. La gravité de la situation pousse le Premier ministre de cette province, David Eby, à déclarer l'état d'urgence.
5: Sur recommandation de nos services, nous déclarons l'état d'urgence à l'échelle provinciale. En écoutant les réunions d'information de nos forces de lutte contre les incendies de forêt, j'ai entendu des termes que je n'avais jamais entendus auparavant. Le commandant en chef sur place est resté éveillé toute la nuit. Il a comparé la

0: souligné à quelle vitesse les conditions peuvent évoluer sur le terrain, en particulier pour les personnes visées par des ordres d'évacuation.
1: Le Premier ministre de la province de Colombie-Britannique, David Eby. Cet état d'urgence permet aux autorités de réquisitionner des logements et induit des restrictions de déplacement si besoin. Les feux de forêt sont récurrents. Au Canada, le pays abrite un quart des forêts boréales de la planète. Mais la situation cette année est particulièrement alarmante, avec 3,5 millions d'hectares brûlés. De l'autre côté de la frontière, l'État américain de Washington est lui aussi confronté à d'importants feux. Cette semaine, les flammes ont détruit des quartiers entiers de la grande ville de Spokane. Les États-Unis confrontés donc, eux aussi, à une saison des feux particulièrement dévastatrice. Les vagues de chaleur se succèdent aussi. Des phénomènes aggravés par le réchauffement climatique d'origine humaine. Et pourtant, malgré ces feux, malgré ces canicules, l'administration Trump rabote les mesures de protection contre la chaleur pour les travailleurs. L'objectif est de lâcher du lest sur les entreprises et forcément, les syndicats montent au créneau. À New York, la correspondance de Gwendal Lavina.
2: Dans le viseur des autorités, notamment la suppression de l'obligation de pause régulière ainsi que de l'accès à de l'eau fraîche et à l'ombre. Autant d'objectifs qui affaibliraient des protections fédérales déjà limitées, s'insurgent les syndicats de travailleurs. D'autant plus en colère que l'annonce intervient au moment où les États-Unis subissent un été marqué par des vagues de chaleur répétées. Les révisions discutées en ce moment viseraient aussi à ralentir la dynamique, faisant officiellement reconnaître les très fortes chaleurs comme un risque professionnel. Mesure demandée de longue date par les syndicats, mais contre laquelle se battent les représentants des entreprises. Pour elle et pour les élus républicains, moins encadrer précisément les protections à apporter aux salariés permettrait de donner une plus grande marge de manœuvre aux employeurs, une lecture que contestent les syndicats. Sans attendre ces mesures, l'administration Trump est en tout cas revenue en avril sur les objectifs de contrôle inopiné des lieux de travail, dont la multiplication a commencé sous Joe Biden. En 2024, aux États-Unis, au moins 530 personnes sont mortes sur leur lieu de travail à cause de la chaleur. Gwendal Lavina, New York. RFI.
1: Les États-Unis où la santé de l'ancien président Joe Biden continue de se dégrader. Son cancer s'aggrave avec des métastases dans ses os et au-delà. C'est ce qu'a indiqué son fils Hunter Biden. Le démocrate de 83 ans avait révélé en mai 2025, 4 mois après son départ de la Maison-Blanche, être atteint d'un cancer agressif de la prostate avec des métastases osseuses.
3: En Colombie, le premier jour du nouveau président marqué par deux attaques.
1: Abelardo de la Espriella, millionnaire d'extrême droite, est arrivé au pouvoir en promettant de lutter fermement contre la violence des groupes armés, la violence des narcotrafiquants. Hier, donc, un agent a été tué dans le nord de la Colombie dans une attaque de drone contre un drone de police, contre un poste de police. Des gardes de sécurité ont, eux, été blessés dans une autre attaque près de Cali, dans le sud-ouest. Pour celle-ci, l'armée accuse des dissidents de la guérilla des FARC.
3: RFI 7h07 à Cotonou. Cotonou qui accueillait le 17e Forum social mondial.
1: Il a officiellement pris fin hier dans la capitale économique du Bénin, sur le campus de l'université d'Abomey-Calavi. Plus d'une centaine de pays étaient représentés, délégués, chercheurs, jeunes et acteurs des mouvements sociaux venus construire des réponses communes aux crises mondiales, trouver des pistes pour protéger les biens communs, l'eau, les forêts, les terres, et des pistes aussi pour développer la souveraineté alimentaire. Sur place, Jean-Luc Aplogan.
4: Le sommet s'est achevé près du jardin botanique de l'université. Panels et ateliers ont cédé la place à une foire. Certains délégués portaient des t-shirts frappés dans le dos de slogans. Une marche à l'intérieur du campus a clôturé l'événement. En tête de cortège, une banderole à l'effigie de Thomas Sankara. Le comité international de son mémorial avait animé plus tôt un panel et c'est Ouédraogo Sabawende qui a résumé les idéaux du capitaine burkinabé assassiné le 15 octobre 1987 à Ouagadougou.
5: La souveraineté de l'Afrique, l'unité, l'anticapitalisme, c'est de faire en sorte que le pouvoir politique soit entre les mains des peuples.
4: Francisco Mari, de l'ONG allemande Pain pour le Monde, propose plusieurs alternatives. Ne plus dépendre des engrais importés, coûteux et chimiques. Sa seconde proposition concerne les migrants qui prennent tous les risques pour rejoindre l'Europe. Il leur suggère d'emprunter
6: des chemins légaux, sûrs et libres. Une offre que les gouvernements devront négocier. Des jeunes Africains ont aussi la possibilité de venir chez nous apprendre quelque chose et retourner sur leur pays avec des nouvelles expériences.
4: Steny Poli Hakimi, venu du Gabon pour l'agroécologie paysanne, dit s'être aussi retrouvé dans d'autres thèmes comme les droits des femmes et les violences basées sur le genre. Jean-Luc Aplogan, Cotonou.

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1: En Inde, le parti des cafards reste mobilisé.
2: Et prend même de l'ampleur. Ce mouvement de contestation populaire né sur les réseaux sociaux gagne de plus en plus de régions. Un mouvement de la jeunesse qui dénonce la corruption, la fraude aux examens universitaires. Et ça fait des semaines que ça dure. Le gouvernement de Narendra Modi en est fragilisé. Dans l'Est, au Jharkhand, des jeunes protestent massivement depuis 15 jours avec les mêmes revendications. Mais la cible politique, elle, est différente. Ici, la jeunesse vise le gouvernement local auquel participe le parti du Congrès de Rahul Gandhi. De New Delhi, le récit d'Abdullah Erali.
3: Devant la commission de la fonction publique dans la capitale du Jharkhand, une trentaine de jeunes entament leur 16e jour de grève de la faim. Des milliers de manifestants se relaient autour d'eux pour réclamer plus de transparence dans les recrutements. Parmi eux, Rupesh, candidat deux fois au concours de recrutement d'enseignants.
4: Ça fait 2 ans que j'attends mes résultats. J'ai écrit de nombreux emails au recteur, au département de l'éducation du Jharkhand. Pourquoi cache-t-il mes résultats? Si je ne suis pas qualifié, montrez-moi mes résultats.
3: Les manifestants dénoncent un système de recrutement miné par la corruption. Dans cet état industriel, le pouvoir est partagé entre le Front de libération du Jharkhand et le Congrès. Shiv Shankar, professeur dans le secondaire, met en cause ce pouvoir local.
5: Ce gouvernement est aveugle et sourd, alors je demande une chose. Si vous avez des mains, arrêtez les coupables. Pourquoi se cacher derrière la police?
3: Pour élargir la mobilisation, les syndicats étudiants ont fait appel à des figures nationales. Parmi elles, Neha Bora, figure de la contestation des cafards à Delhi.
6: Notre plan est très simple. L'énergie de ce mouvement qu'on vient de voir dans tout le pays, elle doit être canalisée.
3: Premier effet de la mobilisation, 19 personnes arrêtées, dont 4 fonctionnaires, soupçonnées de fraude au concours de recrutement dans la fonction publique. Abdullah Erali, New Delhi, RFI.
2: L'instance mondiale du football prend les devants pour défendre son président. La FIFA dénonce dans un communiqué un effort concerté et continu pour affaiblir Gianni Infantino. Ce dernier a provoqué une levée de bouclier il y a quelques jours avec son projet d'investisseur privé. Hier, c'est le journal britannique The Telegraph qui a publié un article qui assure que Gianni Infantino est soupçonné de favoritisme du temps où il était à l'UEFA, l'instance européenne du foot. C'est à ces accusations que répond le communiqué de la FIFA. La répétition d'une allégation ne la rend pas vraie, ajoute la fédération.
1: Dans la tête d'un serial killer, ce n'est pas une destination très attirante, Marion, mais c'est ce que propose une exposition en ce moment à Bruxelles.
2: Oui, elle nous plonge dans les méandres de la psychologie d'une vingtaine de tueurs en série. La plupart sont très connus. Ils ont fait à un moment donné la une de la presse et ont même parfois inspiré des séries, des films. Ces tueurs en série fascinent et l'exposition, malgré ses scènes carrément macabres, attire de nombreux visiteurs. Jean-Jacques Héris s'y est risqué pour nous.
7: Dans la pénombre, chaque pièce est consacrée à un tueur en série. Là, il y a la queue devant un congélateur, coincé dans un coin, à côté d'une gazinière.
8: On a un cœur dans une poêle, et dans le congélo, on a un tronc découpé au niveau du cou.
7: Car nous sommes là dans la cuisine reconstituée de Jeffrey Dahmer. 17 victimes au moins, tuées, violées, démembrées, et parfois même mangées. À l'autre bout de la pièce, un frigo ouvert. Sur les étagères, une tête coupée, un bout de cerveau.
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Décrit comme un animal maladroit, pataud, voire complètement stupide, la réputation du dodo n'est pas vraiment flatteuse. Mais que savons-nous réellement de lui aujourd'hui ? Cet oiseau est endémique de l'île Maurice, située dans l'océan Indien, au sein de l'archipel des Mascareignes, à l'est, au large de Madagascar. Cet archipel comprend également l'île de la Réunion et celle de Rodrigues, ainsi que plusieurs petits territoires. Ces îles sont décrites par les Européens au début des années 1500 et les premiers témoignages de l'existence du dodo datent de 1598, quand des marins hollandais font escale sur l'île pour se ravitailler lors de leur long périple en mer. Notre dodo, donc, est décrit comme un oiseau rond et gris d'environ 60 cm de haut pour un poids estimé entre 9,5 et 14,3 kg. Un bon bébé dont le poids l'empêchait de voler. Il appartient à la famille des colombidés qui comprend nos pigeons et tourterelles actuelles. On pourrait le comparer au goura couronné, un oiseau endémique de Nouvelle-Guinée, plus gros représentant vivant de cette famille, qui vole peu et qui est reconnaissable à sa houppette de plumes sur le dessus de la tête. La chercheuse Jade Bruxaud nous en avait parlé dans l'épisode numéro 11 de cette émission. On sait aujourd'hui que le pigeon de Nicobar, un pigeon muni d'une collerette de plumes qui brille de mille feux, est l'animal vivant le plus proche du dodo génétiquement. On lit souvent que le fait d'être boulotté par les humains cause l'extinction du dodo. Il est vrai que, même si sa chair n'est pas fameuse, les marins le surnomment l'oiseau dégoûtant car il est si coriace qu'ils doivent le faire cuire pendant des heures. Le fait qu'il soit comestible, incapable de voler et pas deux fois trop heureux en font une proie facile. Mais c'est surtout l'introduction de nouvelles espèces sur l'île qui lui cause le plus de tort. Avec l'humain, les macaques, chats, rats, cochons et chiens pullulent. Ils se régalent des œufs et des poussins et participent grandement à sa disparition. Résultat des courses, entre 1662 et 1693, à peine 100 ans après avoir été découvert par les Européens, l'espèce s'éteint. On l'ignore souvent, mais le dodo avait un cousin, moins connu, présent sur l'île voisine de Rodrigues, qui vit une histoire assez similaire. Le solitaire ou dronte de Rodrigues. On sait peu de choses de ce voisin discret. Tout comme le dodo, il ne pouvait pas voler et était d'une taille imposante, comparable à celle d'un cygne. On le décrit cependant comme élégant. Des analyses de squelettes révèlent chez le solitaire une différence de taille entre les mâles, de 79 cm de haut, et les femelles, qui n'en font que 66. La plupart des témoignages vis-à-vis de cet animal proviennent des carnets d'un Français, le protestant François Legat, qui vécut sur l'île en exil entre 1691 et 1693. Ces observations sont très précieuses car ce sont quasiment les seules faites du vivant de l'oiseau à avoir survécu jusqu'à nous. Le solitaire aurait disparu un peu après le dodo, entre 1730 et 1760, pour deux multiples raisons, et notamment l'introduction d'espèces envahissantes. À cette époque, les marins chassent les tortues terrestres géantes, disparues depuis, avec une efficacité implacable. Ils brûlaient toute la végétation de l'île. Résultat assuré. Ils pouvaient donc débusquer les tortues, mais aussi toutes les bestioles qui se trouvaient là, comme notre solitaire. Les deux cousins ont donc connu le même funeste destin. La disparition précoce du dodo complique bien sûr la compréhension de son mode de vie. Quel cri poussait-il ? Vivait-il en couple, comme nos pigeons actuels ? Mystère. De manière surprenante, les témoignages réalisés du vivant de l'animal sont relativement rares, alors que les oiseaux étaient capturés et transportés vivants sur des bateaux avec des témoins qui auraient pu les décrire. Quelques dessins réalisés par des marins ont survécu jusqu'à nous, mais s'ils représentent une trace indéniablement précieuse, les détails naturalistes sur le comportement de l'oiseau manquent cruellement. Une étude parue en 2017 dans le journal Scientific Reports par l'équipe de Delphine Angst nous donne tout de même quelques pistes sur leur mode de vie. Les scientifiques ont concentré leurs analyses sur ce qu'il nous reste d'eux, à savoir leurs os. Quand on y réalise des coupes et qu'on les examine au microscope, on observe sur ces os des lignes d'arrêt de croissance qui correspondent à des pauses dans le développement de l'animal. On peut ainsi lire, décomposer les étapes de vie de l'oiseau, un peu comme les cernes dans le bois des arbres. Ces coupes osseuses nous renseignent sur les périodes de mue. Pour renouveler leur plumage, les oiseaux puisent dans leurs réserves de calcium, ce qui se traduit par l'apparition de petits trous dans la paroi de l'os. Grâce à ces indices, les scientifiques estiment que le début de la période de mue des dodos se situait juste après l'été austral, de novembre à mars, qui correspond au moment où le risque de cyclone est maximal. Ils se refaisaient ainsi une beauté,

après avoir essuyé les tempêtes et les disettes. Grâce à cette technique, les chercheurs ont également découvert quand avait lieu la ponte. Les femelles dodo créent en effet une réserve de calcium au moment de l'ovulation, car les coquilles de leurs œufs en ont besoin. Et ce n'est pas fini, les coupes permettent aussi de distinguer les dodos adultes des dodos juvéniles. Et oui, les jeunes oiseaux n'avaient pas tout à fait la même structure osseuse que les adultes. On a donc pu estimer leur cycle de vie sur une année, et par exemple découvrir que les bébés dodos, tout comme nos pigeons actuels, grandissaient très vite et atteignaient une taille comparable à celle de leurs parents en à peine 2 mois. Quand on sait les faire parler, les os ont des choses à raconter. Même si c'est difficile à croire vu sa popularité toujours d'actualité, le dodo a été peu à peu effacé des mémoires humaines entre son extinction autour de 1690 et l'année 1865. C'est à cette date que plusieurs restes fossiles sont extraits de la Mare aux Songes, un site archéologique extraordinaire de l'île Maurice, où l'on continue encore aujourd'hui de trouver de nouveaux ossements. 300 nouveaux spécimens de dodo y ont été découverts entre 2005 et 2011. Ces découvertes ont relancé l'intérêt pour l'animal et chaque musée d'histoire naturelle voulait le sien. De nos jours, on trouve des os de dodo éparpillés dans des musées tout autour du globe, mais les squelettes intacts sont rarissimes. La majorité de ceux conservés dans les musées sont en réalité des squelettes composites. Les os de différents individus sont assemblés façon puzzle pour tenter de recréer un animal complet. Et si certains os manquent, ils peuvent être moulés sur d'autres squelettes ou remplacés par des os appartenant à d'autres espèces d'oiseaux. C'est un sacré bazar. C'est d'ailleurs un spécimen de musée qui bouleverse la notoriété de notre dodo. Une tête et une patte momifiées sont visibles au muséum d'Oxford, un endroit souvent visité par un professeur de mathématiques quand il emmenait en promenade les filles du doyen de l'université Christchurch, Henry Liddell. Ce professeur de mathématiques, Charles Ludwig Dodgson, souffrait d'un léger bégaiement. Il s'identifiait à l'animal maladroit quand il butait sur son propre nom, Dodo Dodgson. L'histoire resterait anecdotique si, sur son temps libre, cet homme n'avait pas écrit l'un des plus grands succès de la littérature de jeunesse de tous les temps. Et oui, Charles Ludwig Dodgson n'est autre que Lewis Carroll, l'auteur des aventures d'Alice au Pays des Merveilles. Rappelez-vous, Alice rencontre le dodo en sortant de la mare aux larmes, et pour se sécher, elle entame une danse absurde où tous les participants tournent en rond. Le succès intemporel et international du livre est tel que tous les enfants connaissent le dodo, dont l'image s'ancre définitivement dans l'imaginaire collectif. Il s'est incarné jusqu'à nos jours dans des œuvres variées de la culture populaire. On le retrouve notamment sous les traits du Dirico, dans le livre Les animaux fantastiques de J.K. Rowling, la créatrice d'Harry Potter. Cette créature, connue des moldus, les humains dénués de magie, est dotée du pouvoir de disparaître en cas de danger. On retrouve aussi une armée de dodos psychopathes, fans de pastèques, dans le dessin animé L'âge de glace, des studios Blue Sky, sorti en 2002. Deux dodos se sont même glissés dans le jeu vidéo Animal Crossing New Horizons, sorti en 2020 sur la console Nintendo Switch. Maurice et Rodrigue, baptisés d'après le nom des îles Maurice et Rodrigue, travaillent à l'aéroport pour accompagner Dodo Airlines. Notre dodo est donc toujours dans le coup. S'il a une allure débonnaire et une démarche amusante qui nous le rendent assurément sympathique, le dodo n'en reste pas moins l'emblème de nos échecs, le porte-drapeau des espèces animales qui payent le prix fort des colonisations humaines. Les tortues géantes de Maurice, Rodrigue et de la Réunion, le grand pingouin ou encore le couaga, une sous-espèce de zèbre de plaine dont seul l'avant du corps portait des rayures, ont tous disparu au XIXe siècle, quand Alice devenait un best-seller. Malheureusement, ces extinctions ne sont pas qu'un mauvais souvenir à conjuguer au passé. On pense bien sûr aux plus gros, aux plus charismatiques, aux plus beaux des animaux menacés actuellement. Le tigre, l'orang-outan, l'ours polaire ou l'éléphant. Mais quid du kakapo, ce perroquet vert de Nouvelle-Zélande non volant comme le dodo, dont il ne reste que 201 individus hautement surveillés. De Lara de Spix, le héros du dessin animé Rio, dont le dernier mâle vu à l'état sauvage a disparu en 2000. Ou encore de tous les petits marsupiaux australiens de la taille d'une souris, comme les différentes espèces d'antéchinus, dont la survie est menacée à chaque incendie. D'autres ont déjà disparu pour de bon, comme le Baiji, le dauphin de Chine déclaré officiellement éteint en 2007, la pipistrelle de l'île Christmas disparue en 2009, et son voisin géographique, le cygne de la forêt de l'île Christmas, un petit reptile également endémique de l'île, déclaré éteint en 2017. Avec l'explosion démographique humaine, nous sommes quand même près de 8 milliards d'êtres humains sur cette planète, nos activités en constant développement qui mènent au réchauffement climatique, la faune et la flore qui nous entourent doivent se contenter de zones de plus en plus réduites. À nous de leur laisser la place nécessaire pour ne pas voir s'allonger la triste liste des condamnés.

0: à peine revenu de l'île Maurice. Je vous propose de nous transporter un poil plus au nord, dans les Ardennes, pour rencontrer notre invité d'aujourd'hui. Pierre Déhomme, ancien instituteur, est le créateur et l'illustrateur de La Hulotte, un journal naturaliste, le plus lu dans les terriers, qui enchante ses lecteurs depuis près de 50 ans. C'est parti. Aujourd'hui, j'ai la chance de me trouver à Boult-au-Bois, hameau des Ardennes bien connu des naturalistes, pour rencontrer Pierre Déhomme, fondateur du magazine La Hulotte, le journal le plus lu dans les terriers. Alors, je voulais savoir, pour les auditeurs qui ne connaissent pas encore La Hulotte, est-ce que vous pouvez nous présenter le magazine et son contenu ?
1: Alors, La Hulotte, c'est un journal qui s'adresse aux enfants en priorité, mais qui est également lu par beaucoup d'adultes, et dont le but est de faire connaître la faune et la flore, toute simple, qui se trouve autour de nous, auxquelles on ne fait pas forcément très attention, et de montrer comment ces animaux, ces plantes, ont une vie très riche, très compliquée, et comment leur rapport avec leur milieu est complexe et passionnant à étudier.
0: Au tout départ, la Hulotte s'appelait la Hulotte des Ardennes et avait pour but de favoriser la création de clubs CPN, connaître et protéger la nature, et, vous m'arrêtez si j'ai une bêtise, mais d'assurer la liaison entre ces différents clubs en publiant les courriers échangés entre écoles. Bien ça ?
1: Entre écoles et entre clubs. C'est-à-dire qu'elle est née dans le cadre d'une association qui a vu le jour en 1970, si ma mémoire est bonne. On était des jeunes très, disons, inquiets, parce qu'on s'intéressait à la nature et on voyait déjà apparaître tous ces problèmes, non seulement la disparition de ce qu'on appelle aujourd'hui la biodiversité, qui était à l'œuvre sur une grande échelle, parce qu'on était à la fin des 30 glorieuses. Il y avait des travaux de destruction de marais, de destruction de haies, de remembrement, de déboisement. C'était une véritable catastrophe et on voyait le milieu naturel disparaître à toute vitesse. Et puis on était aussi très conscients des problèmes globaux de pollution qui émergent aujourd'hui. Déjà le réchauffement climatique, il était là, il était identifié, dénoncé. Le problème des nitrates, de la pollution sous toutes ses formes et des disparitions des milieux. Donc on était extrêmement inquiets parce qu'à l'époque, personne ne s'y intéressait, mais personne, on n'entendait jamais parler de ces problèmes à la radio, à la télévision encore moins. Et moi, je me souviens de la première émission qui traitait de l'écologie, c'était une émission de RTL par Jean Carlier, qui était quelqu'un de très motivé et de très conscientisé par l'écologie. Et c'était le 1er janvier 1970, la première fois que j'en entendais parler. Donc on a voulu faire une association pour protéger ce qui pouvait l'être dans notre département. Et comme on était un peu démunis et qu'on voyait bien que personne ne nous écoutait, ne s'intéressait à ce qu'on lui... On s'est dit, on va commencer avec les enfants. Parce que les enfants, on peut leur expliquer que quelque chose est beau, que quelque chose est passionnant. Ils ne vont pas forcément chercher l'utilité. Vous pouvez dire à un enfant qu'un art mérite de vivre. Et il le comprend tout de suite, parce qu'un renard, c'est beau, parce qu'une taupe, c'est rigolo, c'est intéressant. Et alors, vous n'avez pas besoin de leur dire, ce renard, il n'attaque pas le gibier, mais ce renard, il mange des souris, ce qui est vrai, bien sûr. Il suffit qu'on dise, un renard, c'est une belle bête, elle mérite de vivre, les enfants comprennent ça. Mais ils ne sont pas conscients, même à la campagne. Hein. Attention, les enfants de la campagne sont presque plus ignorants encore des choses qui les entourent que les enfants des villes. Et ça, c'est quelque chose de vraiment très, très frappant et répandu. Et donc on s'est dit, eh bien voilà, on va créer un centre d'initiation à la nature. Un centre où pourront venir les classes et où il y aura un naturaliste qui les emmènera dehors, dans les champs, le long des chemins, en forêt, dans les marais, parce qu'ici il y avait des marais qui n'étaient pas très loin. Et on a cherché un endroit pour mettre ce centre et c'était Boult-au-Bois. Voilà comment on est arrivé là. Parce qu'il y a une conjonction de milieux très riche et une grande forêt domaniale où on a un libre accès très facilement. Et donc, dans le même temps, on a voulu créer des clubs Connaître et Protéger la Nature, CPN, et on a lancé, avec l'Académie des Ardennes, un appel à création de clubs. Et pour faire connaître ces clubs, et avec l'idée que les enfants qui créeraient des clubs, on en attendait une centaine, on avait beaucoup moins, mais enfin, on en attendait une centaine, que les enfants enverraient des dessins, des comptes rendus d'expérience, des idées d'enquête, et puis du courrier qui correspondrait entre eux. Et voilà la naissance de la Hulotte. Ce n'était pas du tout un journal. Il y avait juste une toute petite partie, peut-être, je dirais 20% d'informations sur les animaux, mais le reste, c'était de la communication entre clubs. Il y avait quand même déjà quelques clubs qui existaient. Et donc, on a lancé ce projet en janvier 72, Et ça n'a pas du tout été ce qu'on attendait, c'est-à-dire que des clubs, il y en a eu très peu. On en attendait une centaine. L'inspectrice de l'académie nous avait dit, écoutez, on va lancer ça dans les classes des Ardennes. Il y en a 1000 à peu près. Bon, attendez-vous un retour de 10%. On se disait, 10%, c'est pas terrible. Enfin, c'est tout. Et en fait, il n'y en a pas eu 10%. Je crois qu'on a eu 20 clubs.
0: D'accord.
1: C'était une très grosse déception. Mais en même temps, on a vu les abonnements s'envoler. Ça, c'était très bizarre. Les gens s'abonnaient et ils n'avaient pas aucune intention de faire des clubs. Alors, moi, c'est moi qui m'étais chargé de cette affaire dans l'association. J'étais instituteur à l'époque dans un petit village. Donc, une classe unique, c'est du boulot. Hein. C'est
0: ben
1: pas,
0: ouais,
1: on rigole pas. Et je me suis retrouvé avec un dilemme. C'est-à-dire qu'il fallait remplir les pages parce qu'il n'y avait pas d'envoi des enfants.
0: Bien sûr, pas compensé.
1: Et remplir avec du rédactionnel, si je venais, des trucs sur les animaux, raconter la vie des animaux. Donc, le journal, comme ça, a commencé à glisser d'un simple bulletin de liaison à un journal où il y avait du contenu, bon, où il fallait aller chercher des informations dessinées, et puis tirer le journal, parce qu'il était tiré à la Renéo, hein, c'est-à-dire la manivelle. Hein. On a eu les pires ennuis au moment du tirage. Et donc, petit à petit, j'étais complètement débordé, ce qui fait qu'au mois de juin, j'étais obligé d'arrêter la classe. J'y arrivais plus du tout.
0: Donc ça, c'était combien de temps après le premier
1: numéro? C'était 6 mois après. 6 mois.
0: 6 mois après, ouais.
1: Le journal a commencé en janvier, et en juin, on avait 800 abonnés, bon, ce qui est dérisoire, mais enfin...
0: C'est quand même rapide, 800 abonnés.
1: Rapide. Ouais. Donc on s'est dit, on ne peut pas arrêter ça. Moi, je n'arrivais plus à le faire, donc c'est tout, j'ai arrêté la classe à ce moment-là. Et le journal, les clubs ont commencé à se créer quand même, petit à petit, doucement. Et à un moment donné, on a pris la décision, je ne sais plus très bien à quelle époque, mais de séparer les deux choses, c'est-à-dire de recréer un journal de communication entre les clubs, de sorte que la Hulotte ne s'est plus occupée que de donner des informations sur les plantes.
0: Que le contenu, sur la faune et la flore.
1: Sur la faune et la flore. Et voilà comment les choses ont démarré.
0: Mais les clubs CPN en tant que tels existent toujours, malgré
1: tout. Existent toujours, bien sûr, mais oui, ils sont très, très répandus,
0: ils travaillent
1: très bien, oui, complètement. Mais ils sont maintenant totalement, déjà depuis longtemps, indépendants de la Hulotte. Alors qu'on a été vraiment dans la même association pendant peut-être, je dirais, 10 ans, quoi, à peu près.
0: Donc c'est ce qu'on disait, donc premier numéro par an, 72. Au bout de 6 mois, vous prenez la décision de vous y consacrer totalement.
1: Complètement, oui.
0: Et c'est vrai que moi, je me demandais si c'était une décision qui avait été difficile à prendre, ou est-ce que rapidement, vous vous êtes dit, bah, voilà, il y a 800 abonnés, il y a de l'attente sur ce magazine, je ne peux pas arrêter, donc c'est la bonne chose à faire.
1: Oui, c'est ce que je me suis dit, oui. J'avais envie de voir où ça irait. En fait, je n'ai jamais tellement fait de plan. Je me suis laissé toujours un peu guider par les choses, je ne me voyais pas arrêter ça.
0: Mm. Bon,
1: donc j'ai continué. Et puis les choses se sont développées sans trop que je me dise qu'est-ce qui va se passer, comment tout ça va finir, en fait. Mais attention, c'était en 72, donc
0: oui.
1: Il n'y avait pas de chômage. Vous quittiez un boulot, vous en retrouviez un autre. Hein. J'avais obtenu un congé pour convenance personnelle, donc il avait donné droit à 2 ans.
0: D'accord.
1: C'était déjà un grand luxe. Après, ma situation était un peu compliquée. Au bout du compte, ça a fini par marcher quand même. Hein.
0: Mais vous avez réussi finalement à ce que ça soit votre activité principale,
1: ah, oui,
0: assez
1: oui, tout
0: rapidement.
1: À fait. Oui, oui, tout à fait. Oui, parce que le journal, au début, c'était vraiment très difficile. Hein. Les 2 premières années, on n'était pas payé. Enfin, c'était vraiment très difficile. Mais bon, ça ne me posait pas vraiment de problème. Et puis, petit à petit, les abonnements augmentant, à un moment donné, il y a eu un équilibre financier qui était trouvé. Donc, le journal m'a payé et c'est devenu possible.
0: Votre activité à plein temps, quoi. Mmh. Oui, en fait, le magazine, on ne l'a pas précisé, pour celles et ceux qui découvriraient la Hulotte, c'est qu'il n'a jamais été disponible en kiosque. Il est disponible uniquement sur abonnement. Et du coup, c'est vrai que c'est assez incroyable de voir qu'au final, ce nombre d'abonnés a gonflé, enflé juste grâce au bouche à oreille, finalement.
1: Oui, pratiquement, oui.
0: Et à la base, est-ce que vous avez eu des retours? Est-ce que ce sont des instituteurs, des institutrices qui ont...
1: Des lecteurs. À un moment donné, on a vu arriver des tas d'abonnements de l'autre bout de la France, d'une ville qui s'appelait Péage de Roussillon.
0: D'accord.
1: Mais qu'est-ce qui se passe à Péage de Roussillon?
0: C'est loin des Ardennes.
1: C'est vraiment à l'autre bout des Ardennes, on peut dire. Et on voyait arriver des tas d'abonnements. Et c'était quelqu'un qui s'était pris de passion pour la Hulotte, là-bas, et qui recueillait des abonnements partout. Et voilà, c'est comme ça que le journal s'est propagé, s'est disséminé progressivement.
0: Et c'est une autre question que je me posais aussi au début. Enfin, même aujourd'hui, ça demande du travail au niveau de la logistique. Parce que concevoir les dessins, la travail de bibliographie, c'est vrai que c'est le cœur de votre travail, mais au début, il a bien fallu que vous choisissiez le papier, la typo, que vous trouviez un moyen d'imprimer et d'envoyer vos magazines. Est-ce que tout ça, vous l'avez fait seul au début? Vous êtes entouré? Comment est-ce que vous avez...
1: Tout ça, c'est inventé progressivement, parce que oui, on est passé de la Roneo à l'Offset, hein, qui était un saut invraisemblable. Et puis, après, on a appris le métier sur le tas, en fait, hein, en grossissant.
0: Mais par exemple, vous êtes toujours sous-traité, vous avez trouvé un imprimeur.
1: Ah oui, oui, ça fait belle lurette qu'on n'imprime plus. Hein, dès l'instant où on était en offset, fait appel à des imprimeurs. Maintenant, elle est imprimée sur rotative, la Hulotte. On a commencé avec le petit imprimeur de Vouziers, à 10 km d'ici, qui a imprimé la Hulotte pendant très très très longtemps, qui continue d'ailleurs à faire des rééditions.
0: D'accord. Mmh. Oui, parce que tous les numéros sont disponibles à la demande.
1: Tous les numéros sont constamment réédités.
0: Chaque nouveau numéro, vous le tirez à combien, par exemple?
1: Alors, un numéro, ça doit être tiré à 160 000. Enfin, l'essentiel va partir chez les abonnés. Et puis, le reste va être servi aux nouveaux abonnés. Et puis, à ceux qui voudront réassortir.
0: Racheter des numéros à la pièce.
1: Et puis, parallèlement à ça, les numéros anciens, puisqu'on continue à vendre des numéros de 1972, etc., ces numéros-là sont réédités régulièrement.
0: Mais combien de personnes se cachent sous les ailes de la Hulotte aujourd'hui?
1: Alors, on a une équipe d'à peu près... Alors, il y a une équipe permanente. Hein. Et puis, au moment de sortie numéro, le courrier est multiplié par un facteur...
0: Beaucoup.
1: Considérable. Donc là, on doit faire appel à des CDD pour faire face à ce travail considérable et de courte durée, qui dure à peu près un mois et demi. Les opératrices de saisie pour saisir les commandes, les abonnements,
0: paquets,
1: etc. Non, les paquets ne sont pas préparés chez nous.
0: D'accord.
1: Enfin voilà, c'est une entreprise tout à fait ordinaire, hein. Ça n'a rien d'extraordinaire.
0: Oui, mais c'est vrai que c'est marrant de l'avoir vu grandir, que vous, au départ, qui étiez seul au RAM, si je puis dire, que maintenant, ce soit plusieurs personnes qui travaillent à plein temps pour ce magazine qui est quand même auto-édité. Et je trouve que c'est hors du commun, quand même.
1: Oui, mais c'est une très, très bonne équipe. Hein. Vraiment une équipe formidable.
0: Aussi, vous parliez de quelqu'un qui vous aidait pour la documentation.
1: Oui.
0: Ça, comment est-ce que...
1: C'est un documentaliste, Claire, qui rassemble la documentation, qui la traite, qui fait ce travail de plan note dont je parlais tout à l'heure, de rassembler les informations et de les classer par thème en les numérotant, de façon à pouvoir se reporter ensuite très rapidement aux sources. Et puis, qui également répond aux courriers des lecteurs, tous les techniques, qui assure une permanence téléphonique où elle répond aux questions précises, demande de renseignements des lecteurs, plusieurs fois par semaine. Et puis, qui va ensuite, à qui je vais donner mon numéro à plusieurs stades, et qui va le corriger, le regarder tout ce qui ne va pas, tous les moments où j'ai laissé parler un peu trop mon imagination, où j'ai un petit peu quitté la route. Et donc, elle va me cocher tout ça. Et après, on discute ensemble de tous ces points. On essaye de corriger, autant que faire se peut, tout ce qui peut être contestable dans la rédaction. Avec toujours cette difficulté de trouver un récit qui soit lisible, agréable, et en même temps qu'il soit toujours bien sourcé, solide, scientifique, inattaquable.
0: On vous laisse ululer avec Entrain le temps d'une courte pause musicale. Ne bougez pas, on revient tout de suite sur Campus.

0: Too big to fly, dodo ugly, so dodo must die. Trop gros pour voler, dodo moche, donc dodo doit mourir. C'était, vous l'avez peut-être reconnu, la chanson Dodo du groupe Genesis. 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
1: Est-ce que vous avez pu facilement avoir une visibilité sur qui sont vos lecteurs et vos lectrices ? Parce que j'imagine que vous, vous avez des noms de gens qui s'abonnent, mais est-ce que vous avez moyen d'évaluer à peu près aujourd'hui si c'est beaucoup des fidèles qui sont là depuis 20 ans, 30 ans ? Est-ce qu'il y a des nouveaux ? Est-ce qu'il y a des jeunes, des vieux ? Est-ce que vous avez un peu de retour là-dessus ou pas trop ?
2: Très difficile parce qu'on ne fait pas d'études de marché, dans la mesure où dans les lots, il n'y a pas de publicité. Donc, on ne s'est jamais donné la peine de faire des études de marché. Les deux seuls moyens de savoir à peu près qui sont nos lecteurs, ce sont les gens qui notent leur âge sur les bulletins d'abonnement, tout le monde ne le fait pas. Et puis ça ne veut pas forcément dire grand-chose, parce que vous pouvez avoir une mère de famille qui s'abonne et les enfants vont lire. Ou voilà.
1: C'est vrai.
2: La deuxième chose, c'est le courrier. Et dans le courrier, on voit vraiment tous les âges. Ça va du petit gamin ou de la petite fille de 10 ans, complètement passionnée, qui connaît tout sur tout déjà, qui est vraiment accro. Et qui fait des correspondances merveilleuses, hein, c'est vraiment passionnant, jusqu'à des personnes très âgées. On a réellement des abonnés de plus de 100 ans. Donc quand on dit qu'on a de 7 à 77 ans chez nous, c'est vrai.
1: c'est
2: vraiment vrai, c'est plus que ça, oui.
1: Vous parlez du courrier des lecteurs. Est-ce que vous avez beaucoup d'interactions, soit par écrit, par mail? Il y a beaucoup de retours quand vous publiez un nouveau numéro? Il y a beaucoup d'échanges avec vos lecteurs?
2: Oui, il y a beaucoup de courriers, alors ça peut être des réactions sur le numéro.
1: D'accord. Hein. Donner son avis, genre j'ai aimé ça, j'ai
2: moins
1: aimé ça.
2: Oui, ou poser des questions, ou est-ce que vous avez cherché ce truc-là. Là, je vais raconter l'histoire du moineau qui avait fait un nid au fin fond d'une mine, hein, à 600 mètres de profondeur. Et j'ai eu la lettre d'un... Je suppose que c'est un syndicaliste, il m'a dit... vous avez dit que les moineaux avaient été abandonnés parce qu'il y avait une grève, d'où vous tenez ça ? Parce que moi, je suis allé voir le travail de l'anglais en question, ce massif.
1: D'accord.
2: Et je n'ai pas vu ça. C'est vous qui l'avez inventé ou quoi ? Vous voyez jusqu'où vont le niveau des questions.
1: Okay.
2: Alors effectivement, il y a eu une grève. On avait trouvé l'information dans un autre écrit de Summersmith. Et les mineurs qui s'occupaient de ces moineaux-là avec une bienveillance très touchante, ben, n'étaient plus au fond, donc les moineaux sont morts. Mais voilà, c'est pas de leur faute.
1: Bah oui, bien sûr, ils avaient d'autres combats à mener.
2: Voilà le genre de courrier où il y a beaucoup de questions, puis il y a beaucoup de demandes de conseils ou d'avis sur ce que les gens peuvent avoir avec des oiseaux qui nichent chez eux, des problèmes qu'ils rencontrent avec telle ou telle espèce, des conseils pour poser des nichoirs, enfin voilà, c'est très très varié.
1: Mais vous arrivez à tenir le rythme, parce que j'imagine que si vous avez une masse comme ça de courriers qui vous arrivent, ça doit prendre un temps infini.
2: Ça prend du temps, c'est ma collaboratrice qui s'occupe du courrier, et non, on répond d'une façon vraiment très, très suivie, et sans grand problème.
1: Et puis il y a toujours beaucoup de détails. C'est vrai qu'à la fin de chaque numéro, vous précisez toujours que l'intégralité de la bibliographie est disponible sur le site.
2: La bibliographie est disponible sur le site Twitter.
1: Donc tous les articles, c'est-à-dire que tout le détail y est, quoi. Même si on veut pinailler sur un détail, il y a toujours toutes les sources.
2: Si vous voulez, quand je fais les textes, en voilà un, là. Je vais... Toutes les informations sont sourcées.
1: C'est-à-dire
2: qu'après chaque information, vous avez ces petits numéros qui renvoient à des classeurs. Par exemple, pour le moineau, il y a 4500 pages. Ce qui fait que s'il y a une contestation ou s'il y a un doute au moment où je travaille pour rendre le texte amusant, fluide, intéressant, etc., je suis obligé de m'écarter de l'information strictement scientifique, factuelle, sèche, etc., comme peut faire un chercheur quand il travaille. Je suis obligé d'interpréter sans m'écarter de la réalité. C'est la grande difficulté, c'est de faire un texte qui va être un peu comme une histoire, voire comme un conte. Hein. Ça m'est arrivé de raconter la vie, par exemple, du Muscardin, un peu sous forme de conte. C'est pas gênant, à condition que tout ce qui soit dit soit réellement vrai, soit sourcé. Donc là, je conserve les sources, hein, ce qui me permet, en cas de doute, moindre doute, je peux retourner instantanément, parce qu'il suffit que j'aille chercher le cahier. Je vais à la page et j'ai même pas le numéro de ligne, mais la zone de la page, je peux rechercher tout de suite. Et ça, c'est très important, c'est vraiment très précieux. parce que ça donne une sécurité. C'est comme ça que j'ai retrouvé cet élément sur les mines.
1: Et c'est dans le texte que je vous montrais, je l'écris pour les auditeurs, il y a là on est aux notes 1742-1743, donc ça renvoie à un texte donné.
2: Ça renvoie au premier travail que je vais faire avec mon assistante, qui est un plan de notes, c'est-à-dire elle va étudier tous les travaux, je les étudie de mon côté, et ces travaux-là, elle va les mettre dans un document qui est numéroté. Et donc là, quand on a les chiffres, des nombres à 4 chiffres, ça se rapporte à ce cahier.
1: D'accord.
2: Où les données sont rassemblées par thème. Parce qu'il y a aussi beaucoup de contradictions dans les travaux scientifiques.
1: Bien sûr.
2: Ne serait-ce que parce que la vie du moineau en Algérie, ce n'est pas la même que la vie du moineau en Finlande, pas du tout. Et puis, parce que le milieu n'est pas le même, le climat n'est pas le même, etc. Donc il faut arriver à partir du fatras, si j'ose dire, contradictoire. Puis les expériences donnent des résultats qui ne sont pas toujours les mêmes, qui sont quelquefois totalement différents.
1: Tout à fait.
2: Donc, toutes ces données-là sont rassemblées. Disons que c'est un moyen de travailler toutes ces contradictions regroupées et mises en synoptique, en fait. Donc, ça, c'est un document qui fait un paquet de pages.
1: J'imagine bien. Mmh. Mais ça veut dire que quand vous arrêtez un sujet, imaginons le moineau sur lequel vous avez travaillé dans les derniers numéros, est-ce que vous demandez à la personne qui vous assiste de trouver toutes les publications qui concernent le moineau en France ?
2: On va partir à la chasse aux documents, oui.
1: Mais ça veut dire toutes les directions. Enfin, du moment que c'est le moineau, l'espèce
2: que vous... Non, pas dans toutes
1: les
2: directions. Par exemple, il y a des choses dont je sais que je ne parlerai pas. C'est phylogénétique, des choses comme ça, je n'en parlerai pas. Il y a des choses... il y a des tas de sujets qu'on va écarter d'emblée parce que je sais que je ne peux pas les traiter. Parce que soit ça ne va pas intéresser les enfants, soit c'est trop pointu. Déjà pour moi, donc quand j'ai du mal à comprendre quelque chose, je me doute qu'il y aura un problème avec les enfants. Mais par contre, tout ce qui va concerner l'éthologie, tout ce qui va concerner... la vie, tout ce qui est, voilà, les choses charnelles,
1: etc. Vraiment le comportement, c'est ça qui vous intéresse.
2: Donc, on commence par éplucher les livres. Maintenant, on a quand même pas mal de livres. Sur le moineau, il y en avait plusieurs. Des livres très, très bien faits, comme le livre d'Olioso en France, les livres formidables de Saint-Narcisse en Angleterre, qui a passé sa vie entière à étudier le moineau, sa vie entière. C'est quand même extraordinaire. Et ensuite, on voit à peu près dans quelle direction on va aller. Et à ce moment-là, on part à la chasse des travaux scientifiques, pour toujours retourner aux sources. Et puis pour voir aussi ce qu'il y a de nouveau depuis la publication des bouquins. Ça peut être vieux de 15 ans, 20 ans, donc il y a forcément des choses nouvelles. Et donc à partir de ce moment-là, on va étudier tout ça, le traduire, il faut le traduire de toute façon.
1: Si c'est en anglais. Oui.
2: Et puis le référencer et construire le texte à partir de tous ces éléments, en essayant de trouver une cohérence et une... Un fil, logique qui va permettre de construire un récit linéaire, fluide.
1: Comment est-ce que vous faites pour trouver les scientifiques, les experts qui peuvent vous conseiller ? Parce que des fois, il y a des sujets qui ne sont plus du tout à la mode. Il peut y avoir des scientifiques qui vont consacrer, comme vous le disiez, leur vie à étudier, mettons, le moineau dans les années 60, mais après, pendant 20 ans, il n'y a plus de spécialiste, en tout cas, qui est connu du grand public ou qui publie sur ce sujet-là. Donc comment est-ce que vous trouvez les gens qui vous conseillent ?
2: Vous avez des livres en anglais et en allemand, il y a deux volumes à mes yeux qui sont incontournables, c'est le Cramp en anglais, pour les oiseaux, je parle des oiseaux, parce que ça sera encore notre problème avec les mammifères, et puis ça devient très difficile avec les batraciens, poissons, etc. Mais puisqu'on parle d'oiseaux, le Cramp c'est vraiment une synthèse, c'est un monument extraordinaire. Et donc là, dans ces volumes, vous avez... tous les travaux sont cités, c'est-à-dire auteur, date. Donc si, sur un sujet qui n'a pas été revisité depuis 30 ans, vous arrivez à trouver cet auteur, vous pouvez trouver son travail, pas de souci. Alors donc, il n'y a pas de vraie difficulté pour trouver. On arrive toujours à trouver le fil, et puis après, quand vous faites rentrer des travaux scientifiques, vous avez des biblios.
1: Oui,
2: donc
1: oui,
2: les biblios, on peut remonter le temps aussi, les biblios. Moi, ça m'est arrivé pour l'escargot de trouver... en allant chercher dans une vieille publication des choses qui n'étaient même plus connues des scientifiques aujourd'hui. C'est-à-dire un truc extraordinaire, c'est que les escargots sont capables de dissoudre la pierre et de créer des galeries dans des parois calcaires.
1: Wow.
2: Et ça, c'était quelque chose qui avait été observé dans les années 20, qui n'a plus intéressé personne. Et quand j'avais envoyé le numéro à une scientifique polonaise, Elle m'a dit ça, je ne savais pas du tout. Et on l'a trouvé dans un vieux bouquin d'avant-guerre. Donc on peut remonter très très loin en arrière pour trouver les choses.
1: Mais c'est vrai que c'est compliqué des fois d'avoir des choses actualisées. Mais moi j'ai déjà vu ça aussi, des ouvrages. Par exemple, c'est vrai qu'il y avait une époque où on était très dans la description du comportement. Où on va décrire par exemple la parade, les postures d'un animal. Mmh. Et aujourd'hui, par exemple, dans la recherche académique, ça se fait de moins en moins. Ce qui est dommageable parce qu'il y a beaucoup de choses à apprendre là-dessus. Mais c'est vrai que des fois dans certains de vos magazines, vous avez abordé des animaux ou même des plantes qui sont parfois peu documentés. Je pense, l'amulette perlière ou le castor, qui est un animal très discret, qui est difficile à observer en nature.
2: Oui, bien étudié quand même.
1: Oui, il est bien étudié, mais c'est vrai que je pense qu'il y a plus de gens dans les assos naturalistes que, par exemple, des chercheurs rattachés au muséum ou à un laboratoire de recherche.
2: Oui, c'est vrai.
1: Et du coup,
2: il n'y avait pas de castor en France. Il y avait juste une population résiduelle sur le Rhône. Bon, maintenant, tout est en train de changer, mais il a été quand même étudié. C'est vrai que c'était surtout des travaux canadiens.
1: Mais dans ces cas-là, vous vous reportez sur, par exemple, si vous trouvez des publications au Canada, plutôt
2: d'aller chercher... Il faut faire attention, parce que, le castor au Canada, le milieu n'est pas du tout le même.
1: Ouais, complètement.
2: Et les rapports ne sont pas du tout le même. Et là-bas, il a des prédateurs naturels, ici, il n'en a pas. Sa vie et son système, le système du castor, qui est de construire des barrages... parce qu'il refuse de s'éloigner à plus de 50 mètres de l'eau.
1: De l'eau, ouais. C'est incroyable.
2: Et que donc il faut qu'il étende l'eau pour pouvoir étendre son domaine, toujours cette zone refuge. Ça existe partout. Sinon, il y a des choses... par exemple, je m'étais penché sur la cardère, cette plante qui ressemble à un chardon qui pousse au bord des chemins, qui m'avait intéressé, je ne savais rien sur elle. Je savais que deux choses. D'abord, je savais qu'elle était très belle. Donc j'avais vraiment envie de la dessiner. Parce que pour moi, c'est une merveille graphique. Et puis, je savais que c'était la plante qui avait servi à carder la laine autrefois. Sauf que ce n'est pas du tout vrai. Je n'ai jamais servi à carder la laine. Pas cette espèce-là et pas pour ce travail-là. Elle n'est pas du tout adaptée. Et donc, j'ai cherché de la documentation sur cette cardère. Je n'ai pas trouvé beaucoup. J'ai essayé de faire des observations, mais ça ne menait à rien, j'arrivais à rien voir. Et puis je suis tombé sur une scientifique canadienne qui a étudié l'invasion de la cardère au Canada. Parce que là, c'est une invasive là-bas.
1: Et c'est
2: personne ne comprenait comment elle arrivait à s'implanter et à gagner, je ne sais pas où elle en est maintenant. Donc. Elle a étudié le système de la cardère, qui est un système extraordinaire. Parce que la cardère, la première année, étale des feuilles, elle pousse. Pas en hauteur. Première année, c'est juste fabriquer une rosette de feuilles qui va faire le vide sous elle. Rien ne pousse.
1: Incroyable.
2: C'est aplati, c'est contre le sol. Elle nettoie le terrain, c'est la première année. Et en même temps, elle accumule des réserves pour l'année suivante, dont une énorme racine souterraine. Et voilà. Et l'année étant terminée, première phase, elle fane, c'est fini. Et l'année suivante, elle monte, mais comme une fusée. C'est extraordinaire à voir. En quelques semaines, elle atteint 2 mètres, 3 mètres de haut. Et donc là, elle va développer ces fameuses feuilles qui sont si belles, qui forment des réservoirs. On appelle ça les cabarets des oiseaux, même si les oiseaux ne vont pas trop y boire. Mais c'est une plante très très belle. Et puis elle va mettre ses fleurs à bonne hauteur, 1,50 m, 2 mètres, plus encore. Et puis là, les graines tombent. Et en dessous, il y a une plage toute propre qui est disponible. Elle va pouvoir... Les graines vont pouvoir, en tout cas un certain nombre, vont pouvoir germer à son
1: juste
2: pied sur un terrain nettoyé.
1: Incroyable.
2: Et donc c'est comme ça que vous avez quelquefois des colonies de cardères. Moi je me posais la question, comment c'est possible de voir toutes ces cardères à certains endroits? Et donc là on a l'explication.
1: Avec ce système
2: j'aurais pu travailler, observer pendant 20 ans, j'aurais rien vu. Elle a fait ça méthodiquement, et donc là j'avais mon numéro, et même mes deux numéros en fait. Parce que c'est complètement passionnant de montrer comment une plante à cette stratégie, entre guillemets, je mets de guillemets, bien sûr, c'est pas pensé, mais enfin, au bout du compte, le résultat est là.
1: Et ça fonctionne très bien. Voilà. Et ça veut dire, parce que là, donc, c'est vous qui l'avez trouvé, cette scientifique, mais est-ce que ça arrive aussi que certains vous contactent, quelqu'un qui est passionné de mouettes, qui vous dise, et vous n'avez pas envie
2: bien
1: de faire
2: sûr, oui,
1: une
2: oui,
1: ulotte.
2: Tout à fait. Oui, on a des propositions régulièrement, oui. Vous devriez parler de telle espèce, si vous voulez, je vous aide, les gens sont très gentils, on a vraiment des très bons contacts avec les scientifiques. Bon, ce n'est pas toujours possible parce que d'abord, il y a plein de sujets en cours
1: sur
2: lesquels on a déjà passé beaucoup de temps à travailler. Donc, il faut faire les choses quand même dans l'ordre. Et puis, tout ne sera pas forcément intéressant pour les enfants. Il ne faut pas que ça soit trop compliqué. Il ne faut pas que les espèces... il faut qu'elles aient quelque chose à dire aussi, qu'elles illustrent un problème, qu'elles illustrent une adaptation, une difficulté de survie. Enfin, voilà, il faut qu'il y ait quelque part... la Hulotte ne traite jamais des grands sujets comme les marais, par exemple. Ça, on ne le fait pas. Mais on va pouvoir peut-être parler d'une plante des marais. On va peut-être parler de la phragmite. Ce serait intéressant, enfin, le phragmite. Et montrer sa stratégie à lui aussi, c'est les difficultés qu'il peut avoir à subsister, les problèmes de défrichement de marais, etc. Voilà, on va pouvoir en parler à cette occasion.
1: Mais vous partez d'une
2: Mais
1: espèce.
2: Mais on va partir d'une espèce.
1: Et est-ce que c'est vraiment ça qui prévaut, en fait ? Au final, c'est l'histoire, c'est les faits scientifiques qui vous guident pour choisir l'espèce que vous voulez mettre en avant ? Ou est-ce qu'il y a aussi la volonté, je ne sais pas, peut-être une affection particulière pour une espèce ? L'envie de dessiner, vous parliez des feuilles graphiques que vous aviez envie d'illustrer. Qu'est-ce qui va pousser ?
2: Au départ, je dirais, c'est le coup de cœur.
1: C'est le coup de cœur.
2: Un coup de cœur, uniquement un coup de cœur. J'avais entendu les grues passer... Je me suis dit, il faut que j'en parle, c'est trop beau. Voilà. Et qu'est-ce qu'il peut y avoir à raconter ? J'en savais rien, mais je savais que j'allais en parler. Moi, je ne trouve qu'il n'y avait rien à dire de particulier. Donc, je vais partir comme ça. Quelquefois, je vais partir sur un sujet qui peut intéresser les gens et moi, pas du tout.
1: D'accord.
2: Et c'est ce qui s'est passé avec le moineau.
1: Ok.
2: Je n'aimais pas du tout le moineau. C'est un animal énervant pour plein de gens. Et j'étais bagueur, et les bagueurs n'aiment pas les moineaux. Parce que d'abord, c'était à l'époque interdit de baguer les moineaux. Les moineaux étaient hors liste.
1: Parce qu'il y en avait trop, ou parce que c'était pas intéressant ?
2: Parce qu'on considérait qu'on savait tous que ce serait de bestioles, qu'il n'y avait rien à apprendre, qu'ils n'iraient pas. Et voilà. Et d'ailleurs, quand les moineaux ont commencé à disparaître, parce que vous savez qu'ils
1: sont
2: dans une situation très compliquée,
1: eh
2: bien, on a cherché désespérément des comptages de moineaux. Il n'y en avait pas. Personne ne s'était jamais intéressé à compter les moineaux. Il a fallu aller rechercher des comptages qui avaient été faits dans les années 1920 par deux jeunes de 20 ans qui avaient compté les oiseaux de Kensington Garden à Londres,
1: ouais.
2: Et qui avaient noté tous les oiseaux, vraiment des ornithos méthodiques. Et c'est le seul comptage qu'on ait eu sur pratiquement un demi-siècle de moineaux. Et ils ont refait le même comptage en 2000, je crois, tournant des années 2000, pour s'apercevoir que la population s'était effondrée. On était passé de plusieurs centaines à, je crois, une toute petite troupe de peut-être 8 moineaux.
1: En région parisienne, notamment, c'était
2: assez affolant. Mais c'est pareil dans toutes les capitales. Mmh. Voilà. Et donc, j'ai commencé à documenter le moineau pour remplir 20 pages. J'avais 20 pages à remplir, je ne savais pas quoi faire. Je me suis dit, je vais faire le moineau, il n'y a rien à dire.
1: Ça sera
2: bouclé. Et puis, en étudiant le moineau, je me suis aperçu que c'était un animal extraordinaire. Mais vraiment, j'en suis tombé amoureux. Mais vraiment, hein. Ça m'a changé complètement la vision que je pouvais avoir de cette petite bête. Et là, j'ai trouvé de quoi remplir deux numéros. Mais ça m'arrive assez régulièrement, ça. Alors, ça a posé d'autres problèmes parce que.
1: Il fallait pousser les murs,
2: exactement.
1: Mais oui, donc ça veut dire qu'au final, c'est venu comme ça. Vous avez creusé et l'envie est venue.
2: Voilà,
1: et il y a de plus en plus de choses à dire.
2: Il y a des aventures invraisemblables. Enfin, je veux dire, c'est déjà un oiseau incroyable dans la mesure où c'est le seul animal, à ma connaissance, qui a réussi à domestiquer l'homme.
1: C'est-à-dire
2: que l'homme travaille pour lui sans aucune contrepartie. Ni son champ, ni sa beauté, il ne sert à peu près à rien, sauf peut-être à glaner quelques pucerons pour nourrir ses jeunes. C'est à peu près la seule utilité qu'on peut lui trouver. Et d'ailleurs, à la campagne, il est tout à fait détesté. Hein, ça.
1: C'est vrai ?
2: Ah oui.
1: Pourtant, on pourrait dire qu'il ne fait pas de mal à grand monde. Quoi.
2: Parce que moi, je vous parle aussi d'une époque qui n'existe plus. Moi, je vous parle de l'époque où j'avais 20 ans, où j'allais baguer des hirondelles dans des fermes à l'ancienne. C'est-à-dire qu'il y avait encore des greniers à blé dans beaucoup de fermes. Alors, les moineaux, ils arrivent à entrer partout. Donc, les à blé viennent manger et ils viennent aussi laisser toute leur salissure. Donc, il faut se mettre à leur place. Ce n'était pas forcément très drôle. Et ils me disaient, quand j'arrivais, attention aux hirondelles, vous ne faites pas de mal aux hirondelles. Parce que les hirondelles, c'est des oiseaux sacrés, la campagne. Mais les moineaux pouvaient tous apprendre.
1: C'est drôle, j'aurais pas pensé du tout.
2: En ville, les moineaux sont aimés.
1: Bah parce que ça fait voilà, les urbains, les citadins, c'est des petits oiseaux qui voient à tous les coins de rue. Oui.
2: Et puis ils les voient de près, parce que les moineaux sont familiers. À la campagne, ils ne se laissent pas approcher. Ils sont très, très méfiants, très farouches. Et donc, c'est vrai que quand un oiseau vous fuit, c'est moins sympathique que quand il vient manger les miettes sur votre table, sur votre terrasse. Ou à
1: des fois,
2: pieds,
1: on peut leur reprocher d'être trop collants, hein, parce que c'est vrai que des fois, ils sont un petit peu envahissants, mais... Alors, c'est aussi une question que je voulais vous poser, parce que c'est vrai que chaque numéro vous demande plusieurs mois de travail. En général, il y a un voire deux numéros qui sortent par an. Est-ce que vous planifiez plusieurs numéros en parallèle et vous travaillez sur un avec des idées pour les autres, ou est-ce que vous faites vraiment un numéro complet et vous enchaînez sur le suivant une fois le numéro fini ?
2: Alors, c'est les deux. Je n'ai pas de numéros en chantier au niveau de la fabrication. Par contre, au niveau de la documentation, oui.
1: C'est un travail qui se fait en...
2: C'est-à-dire que Claire est déjà en train de travailler sur des sujets, quelquefois qui sont complètement documentés d'ailleurs, pour les prochains numéros. Et donc moi, je travaille aussi sur ces sujets-là parce que je travaille en parallèle avec elle sur la documentation. Mais pour la fabrication du numéro, c'est-à-dire la création du texte, la mise en page, les dessins, etc. Non, j'en ai un et un seul.
1: À la fois. Mais ça veut dire que quand un numéro sort, vous savez déjà sur quoi porteront deux, trois, quatre prochains numéros à venir.
2: Le 2, 3, 4 prochains, non, mais le prochain, oui.
1: D'accord, donc il y a quand même toujours...
2: Enfin, oui, sauf accident.
1: Comme le moineau qui
2: comme
1: s'est étendu
2: moineau, exactement, voilà.
1: sur plus long que prévu. Mais ça veut dire que...
2: Mais ça, par exemple, le moineau, le moineau, il a nécessité une très grosse documentation. Et donc, du coup, au lieu de passer, j'ai pas les chiffres en tête, mais enfin, j'étais obligé de faire la documentation pour deux numéros. Et le texte pour deux numéros, parce que le texte il est fait déjà. Et donc, forcément, il y a des mois qui se sont passés en retard. Et donc, le numéro n'a pas pu paraître à la date qui était prévue. C'est ce qui donne des années sans numéro. Voilà. Alors donc, à cause de ça, il y a évidemment des incidents chaotiques. Les numéros ne sortent pas. Quelquefois, ils ne sont pas prêts. Ils sont pas prêts,
1: oui,
2: donc ils ne sortent pas.
1: Mais ça fait partie... Enfin, c'est la formule de la hulotte. Les numéros sortent,
2: ils
1: toujours.
2: Sortent quand ils sont prêts,
1: et
2: quand ils sont contrôlés, terminés, nickel. Voilà.
1: Et puis ça fait deux fois plus de matière, parce que voilà, au lieu d'avoir un numéro, vous en faites deux.
2: Oui, c'est ça, on rattrapera évidemment après, on rattrapera le temps qui était perdu, mais enfin, la parution n'aura pas eu lieu dans les temps imaginés.
1: Mais vous calez quand même à une sorte de calendrier où vous avez des dates... vraiment celle que vous espérez respecter, ou vraiment vous voyez selon le travail qui reste à faire, vous dites
2: il y a des moments où on ne peut pas envoyer les numéros parce qu'ils seront perdus, c'est les vacances, ça, c'est pas possible. Il faut toujours qu'il y ait un numéro en novembre, décembre, et puis les bonnes années, on en fait un au printemps. Voilà. Donc là, celui-là est sorti il y a un mois à peu près.
1: Oui, voilà. Tout à fait. Donc, une bonne année.
2: Donc, il y a quand même, oui, c'est ça.
1: Et j'ai regardé un petit peu toutes les publications. Au final, vous essayez de tout explorer. Il y a aussi bien de l'amphibien, de l'oiseau, du reptile, des plantes. Vous n'avez pas de taxon coup de cœur. Au final, vous essayez à chaque fois d'alterner un petit
2: J'essaie
1: peu.
2: J'essaye d'alterner, oui. Ça, c'est un de mes objectifs et des critères de choix, oui. D'essayer d'explorer les différentes catégories, oui.
1: Et est-ce que vous avez une attirance particulière pour certains animaux, par exemple ceux qui ont besoin, au contraire, qu'on les remette un peu dans la lumière ?
2: Tout m'intéresse. Hein. Ceux qui me passionnent le plus, c'est les araignées. Ça, c'est sûr.
1: Elles sont pas souvent appréciées dans les habitations.
2: Bon, d'abord... Alors, il faut déjà... les araignées, c'est pas seulement les araignées des habitations. Hein. C'est pas les plus jolies, hein, je reconnais... Encore que quand vous commencez à les regarder avec une loupe, vous voyez les choses très différemment. Parce que vous n'imagineriez pas aller regarder les oiseaux sans jumelles.
1: C'est vrai.
2: Pas très passionnant. Et les petites bêtes, et les fleurs, il faut les regarder avec une loupe.
1: À la loupe.
2: Une loupe à fort grossissement, 3, 6, 9. Et là, ça devient quelque chose, ça devient féerique. Regarder une fleur avec une petite loupe à fort grossissement, c'est du velours, c'est des couleurs merveilleuses, c'est des arrangements de rayures, de taches, c'est sublime, vraiment sublime. Et ça, c'est un grand plaisir. Et les araignées, c'est pareil. Les araignées, elles ont des couleurs, les araignées sauvages, beaucoup d'araignées sauvages, des couleurs fluorescentes, des dessins
0: des
2: magnifiques, des dessins, je sais pas, c'est extraordinaire, les figures qui sont sur les abdomens des araignées.
1: Puis les araignées et sauteuses, elles sont très mignonnes, avec leurs gros yeux et les saltiques.
2: Les saltiques, oui. Ben en plus, c'est des bêtes de science-fiction. Si vous vous mettez à leur échelle, c'est extraordinaire. Non, vraiment, c'est passionnant. Et leurs modes de chasse sont passionnants.
1: Elles ont plein de techniques,
2: elles ont plein de pièges, une inventivité diabolique. C'est passionnant, vraiment passionnant. Donc j'ai préparé pendant très longtemps deux numéros spéciaux sur les toiles géométriques, en essayant de trouver une clé qui n'existait pas d'ailleurs, mais enfin bon, pour apprendre à reconnaître une toile géométrique d'après le nombre de rayons, la configuration de la spirale, enfin toute une série de choses. C'était vraiment très, très intéressant.
1: Et ça, pour le coup, vous avez eu des retours ? Parce que je me dis, l'araignée, vu que c'est pas un animal très populaire, est-ce que les lecteurs, lectrices se sont plaints
2: C'est l'avantage. Moi, mon bonheur, c'est quand je reçois une lettre qui dit « J'aimais pas telle bête, j'ai lu les notes et maintenant je trouve ça formidable. » Et on a eu une lettre d'une lectrice qui a dit « J'ai pas pu lire votre numéro ces araignées, c'est j'ai une phobie des araignées, je peux pas les voir. » J'ai demandé à mon mari de scanner le numéro et d'enlever les images.
1: C'est incroyable.
2: Et donc, elle a lu, elle s'est intéressée, mais sans les voir, parce que c'était trop dur.
1: Mais elle a quand même eu la motivation de lire.
2: Oui.
1: Et ça, c'est une belle victoire. Ça veut dire qu'elle a poussé. C'est un très beau compliment. Bon.
2: Non, je trouve ça c'est merveilleux.
1: Donc il y a des animaux que vous avez des fois traités, parce que certains numéros anciens, vous traitiez plusieurs animaux dans le même numéro.
2: Oui.
1: Donc c'était pas aussi poussé, par exemple le numéro double sur
2: Bien
1: la taupe, où vous avez fait 90 pages sur l'animal. Est-ce que vous avez envie parfois de reprendre un animal ou une plante que vous avez déjà traitée et de recreuser, d'aller plus loin? Ou vous préférez traiter des sujets totalement nouveaux que vous n'avez pas du tout étudiés?
2: Alors, ça me tend très bien de refaire. Par exemple, je ne cache pas que je voudrais bien refaire un numéro sur la pie.
1: Ah, je ne peux que vous encourager.
2: Mais je pense que je ne vais pas le faire, parce qu'il y a quand même beaucoup, beaucoup d'autres sujets à faire. C'est un peu dommage de l'avoir expédié en quelques...
1: Après, c'est un des premiers numéros, c'était le 16e, je crois.
2: Je pense que je le referai très différemment aujourd'hui, mais bon, et on a 1000 autres sujets, et voilà, c'est tout.
1: Donc, aller de l'avant, faire de nouvelles choses et développer davantage. Et pour conclure, est-ce que vous pouvez nous dire, sans révéler bien sûr les prochains numéros, quel animal ou quelle plante vous aimeriez mettre à l'honneur dans un futur fantasmé? Est-ce qu'il y en a que vous n'avez encore jamais traité, que vous aimeriez traiter un jour? Que ce soit pour creuser des faits un peu particuliers ou pour les illustrer et les passer à la loupe.
2: Oui, par exemple, j'aimerais bien parler du loup.
1: Un sujet en plus brûlant.
2: Un sujet plus que brûlant, incandescent. Mais compliqué aussi, parce que c'est pas simple du tout, le loup. Hein.
1: C'est très compliqué.
2: Donc je recule pour l'instant devant l'énormité de la doc. Puis la complexité, parce que... pas un problème simple au niveau des réponses. Et voilà, ça c'est un truc qui me plairait, oui, bien sûr. Après, vous me prenez un peu dépourvu, je sais pas. Non, mais il y a beaucoup de sujets qui sont en route.
1: Mais je veux pas gâcher la surprise des prochains numéros.
2: Non, pas du tout. J'aimerais bien parler du hêtre, par exemple, de cet arbre-là. Ça aussi, c'est dans les cartons, mais voilà.
1: Et ben, plein de nouveaux projets qu'on a hâte d'avoir dans un futur plus ou moins proche. En tout cas, merci beaucoup, Pierre Deshommes, pour votre confiance.
2: C'était un plaisir.
0: Vous en doutez, quand on a la chance de pouvoir parler avec Pierre Deshommes, on devient bavard comme une pie. Je vous propose donc de poursuivre l'interview dans notre prochain numéro. La suite arrive bientôt, promis. On finit comme d'habitude par quelques conseils lecture.

Outre le magazine La Hulotte, dont le numéro 112 vient de paraître dédié au Merle Noir et que je vous recommande chaudement, j'aimerais pour conclure cette émission vous proposer quelques lectures complémentaires. Cette chronique sur le dodo a largement été inspirée par le numéro 27 du magazine Espèce, une revue d'histoire naturelle essentielle, dirigée par Cécile Breton. Cette publication naturaliste, précise et exigeante, présente les dernières recherches en matière de sciences naturelles, botanique, zoologie, paléontologie, taxonomie et géologie. Il y est souvent mis à l'honneur des articles autour de l'histoire des sciences, et l'on y découvre régulièrement le portrait d'hommes et femmes scientifiques bien souvent méconnus. Richement illustrée, la revue fait aussi la part belle à l'humour, grâce notamment à la chronique de Raymond Lebousier, illustrée par Arnaud Raphaëlian. Le dernier numéro, sorti en kiosque en décembre 2021, est le numéro 42. Il met à l'honneur les colonies de Guimau de Brunic, l'Okapi, le colonialisme, ou encore le concept de biodiversité et son utilité potentielle. Vous pouvez commander tous les anciens numéros publiés ces 10 dernières années et lire des articles en complément de la revue sur leur site espèce avec un s.org. Si comme moi vous n'aviez jamais entendu parler du loup de Honshu, car oui, il y avait des loups au Japon, de la perruche de paradis, de la souris de Gould ou des grenouilles harlequins, il vous faut vous procurer le livre « Bestiaire disparu, histoire de la dernière extinction » de Luc Semal. Ce grand et beau livre de 170 pages est paru aux éditions Plume de Carotte et s'inscrit dans leur collection des bestiaires et des herbiers. Sur chaque double page, une espèce disparue vous est présentée avec une page de texte à gauche et une photo à droite d'un spécimen tel qu'on pourrait l'observer dans la réserve d'un musée. L'auteur présente des animaux bien connus comme le dodo, le thylacine ou le couaga, mais, et c'est ce qui m'a séduit, il met aussi en avant quantité d'animaux méconnus tombés dans l'oubli, aux histoires pourtant incroyables. On nous offre ainsi une plongée glaçante mais aussi nécessaire dans l'histoire des extinctions. Incontournable comme tout le reste de la collection qui est absolument splendide. Et c'est déjà la fin de notre émission. Un très grand merci à Thomas Delafosse à la technique, à toute l'équipe de Campus FM et merci à toutes et à tous d'avoir été au rendez-vous. Pour plus d'informations, n'hésitez pas à me suivre sur internet via le site lenidepie.com. Je vous dis à bientôt pour de nouvelles aventures animalières et d'ici là, gardez la pêche.

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Ce sont les voix du monde sur Syllab. Au menu cet après-midi, un voyage autour du monde à l'occasion de la Womex 20, une exposition de musique du monde dont cette édition était virtuelle. Son spectre va du plus traditionnel au nouvel underground mondial. Elle englobe les cultures folk, locales et diasporiques, et les sons urbains et électroniques du monde, ainsi que tous les métissages possibles. Le jazz et le classique sont les bienvenus. Commençons notre navigation au pays du matin clair.

Vague par le trio Dongyang Gosupa, haute fréquence orientale en coréen, formé à Séoul en 2017. Leur musique est composée par le bassiste Choi Woo-young, mais ni lui, ni le batteur Jang Do-yuk n'y font de feu d'artifice. Ils assurent des bases solides en employant le schéma post-rock de poussée et de traction de façon rigoureuse mais fluide. Ils cèdent respectueusement la vedette à leur camarade Yoon Heun-hua, dont l'instrument de prédilection, le yanggeum, un dulcimer traditionnel, est suffisamment inusité pour que le trio occupe une place à part. Son timbre coloré et son accord particulier trouvent un point d'équilibre entre le familier et l'étrange, le pincé et le frappé. Yoon joue avec un mélange captivant d'exubérance et de précision. En route pour le Grand Nord,

C'était Maria Mortensen. Rendant hommage à la culture des Sami, peuple nordique autochtone, Maria Mortensen dévoile le chant typique de leur magnifique répertoire, proche de la musique contemporaine, accompagné de tuba et de percussions. Ces chansons sont centrées sur plusieurs aspects de ses origines Sami, tels que l'environnement, l'élevage, la tradition ou encore la transmission. Ambassadrice reconnue, en dépit de son jeune âge, elle est entourée de musiciens renommés, tels que le tubiste Daniel Erskedal et le percussionniste Jacob Jansson, pour créer des paysages sonores intimes. Descendons maintenant vers les Balkans, en route pour la perle du Danube, au pays des Magyars, avec Monika Lakatos, célèbre chanteuse de musique tzigane. Elle est la toute première artiste rome à recevoir le prestigieux prix Vomex pour l'ensemble de son œuvre. D'une voix douce mais passionnée, Monika Lakatos, 42 ans, est originaire de la petite communauté Ola, dont seulement 30 000 personnes pratiquent encore la langue et le mode de vie. Dans un cadre très traditionnel, Monika Lakatos repousse les limites, célébrant les voix et les expériences féminines dans une société souvent dominée par les hommes. On écoute la jupe rouge.

La Poire par le groupe slovaque Bachavel, formé en 2006 dans le cadre du projet commun de 5 musiciens de jazz et de musique traditionnelle de créer une fusion des deux styles. Le quintet se lance dans des improvisations virtuoses, avec une complicité évidente entre le joueur de cymbalum Marcel Commandant, le pianiste Claudius Kovacs et le violoniste Stanislav Palouche, entraîné par la rythmique expressive du bassiste Robert Ragan et du batteur Peter Solaric. Restons dans une ambiance tzigane.

une femme, un poème de Victor Hugo, par Autodic F. Zach, 5e saison. Leur mélodie évoque un tableau romantique imprégné de l'esprit du patrimoine hongrois et de la mémoire des salons français. Leur musique combine de manière ludique ces deux mondes. La chanteuse, Isabella Cossanel, de père français et de mère hongroise, a grandi à Paris avec des étés passés dans la campagne hongroise, à assimiler les traditions magyares. Le cœur du répertoire du quintet est tiré des chansons des Carpates, qui se mêlent à merveille aux influences d'Isabella. Sur cette base, ils ouvrent leur musique à l'improvisation et à l'univers de la chanson française. En route maintenant pour l'Arabie heureuse avec El Hat. Quartet pluriculturel, installé à Tel Aviv, El Hat revisite le répertoire du Yémen avec la particularité d'utiliser des instruments uniques fabriqués par le chanteur et charpentier Eyal El Wahab. El Hat, du nom de feuilles mâchées pour leur effet stimulant, distille un cocktail fervent de musique panarabe polyphonique, d'ethio jazz, de pop et de boucles électro. À partir d'objets du quotidien, bidons d'essence, boîtes de tomates, roues de vélo, la formation anime tout un orchestre de cordes et de percussions, allié à des synthétiseurs et des cuivres. Au chant et aux harmonies arabes se mêle une vraie chaleur soul. On écoute « Hé berger »,

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C'était Fanfara Station, qui mélange l'électro, le son des brass bands et les rythmes du Maghreb. Ce projet, né il y a maintenant 3 ans en Italie, allie l'énergie festive d'une fanfare, les rythmes et les chansons du malouf, mais à sa manière, avec l'électronique et des instruments avant comme la flûte ney et la clarinette. Le trio mélange des mélodies traditionnelles et des textes originaux et improvise beaucoup, le tout est magnifié par l'utilisation habile de boucleurs et l'overdubbing en direct de leur arsenal d'instruments. En route pour le royaume chérifien.

RH par Ghedra Ghedra. Inspiré par la notion de tribu comme phénomène social universel, le DJ casablancais Ghedra Ghedra, de son vrai nom Abdellah Hassak, agite la scène électro. Imprégné des traditions, sa musique tente de reconnecter le Maghreb à l'Afrique subsaharienne. Ghedra Ghedra décolonise les imaginaires et les pistes de danse. Il propose un groove actuel bien loin du kitsch, de la nostalgie et de l'exotisme. Traversons le Sahara.

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1: Maintenant, tu prétends me connaître parce que je l'ai fait? Par le duo ghanéen Falcon Boys, un ovni à l'humour décapant et aux beats entêtants. Surnommés les outcasts du Ghana, ils affirment faire du gospel porno. Leur approche irrévérencieuse et satirique des problèmes auxquels fait face une société ghanéenne, aussi conservatrice que corrompue, n'a cessé de défrayer la chronique. Fidèles à leur philosophie du renouvellement constant, les voici avec leur dernier album, Afrobeats LOL, dans une veine pop avec des chansons où le curseur du rap glisse vers une zone propice aux harmonies vocales et aux vrais instruments, la guitare pour One Love et les claviers pour Mensa. Descendons vers l'Afrique australe, en route pour le Malawi, entre la Zambie, la Tanzanie et le Mozambique.

Vive le Malawi par le Madalitso Band. Dans une transe douce et minimaliste, Joseph et Yobu commencent à peine à faire découvrir au monde leur musique. Considérés comme de véritables prophètes au Malawi, ils jouent en souriant une musique d'une sincérité et d'une légèreté désarmantes. Capables de le faire pendant des heures, formés à l'école de la rue, les deux musiciens placent au cœur de leur composition leurs instruments faits maison. Le babaton, sorte de basse à une corde, et la guitare à quatre cordes, banjo traditionnel du Malawi. Traversons l'Atlantique et allons voguer entre l'île Papillon et la Grosse Pomme.

le chemin du retour par Bocanté et les cordes du Métropole Orchestre. Bocanté signifie échange en créole guadeloupéen, la langue de la chanteuse Malika Tyrolien, un nom approprié pour cette super formation, regroupant 5 pays et 4 continents. Initié par le cerveau de Snarky Puppy, Michael League, Bocanté parcourt le blues, de ses racines en Afrique, dans toute la diaspora, jusqu'à son contexte actuel. Ce groupe engagé dans le tout-monde, pour reprendre l'expression du poète Édouard Glissant, fusionne de multiples influences dans des chansons qui abordent les défis d'aujourd'hui, du racisme à la crise des réfugiés, en passant par les questions écologiques. Finissons notre voyage au pays du Sacré-Cœur

0: Sorcière par le trio La Perla. Leur histoire est celle de femmes artistes étudiant la tradition et les airs de la Colombie-Caraïbe. Autodidactes et universitaires, elles se sont rencontrées à différents moments au cours de la dernière décennie pour collecter, cultiver et partager ce répertoire qui rend hommage à leur héritage culturel. À présent, La Perla s'aventure sur d'autres routes de la Grande Caraïbe vers des espaces nouveaux pour délivrer ce son brut de décoffrage avec une énergie rock. Vous retrouverez le détail de la playlist en suivant les liens sur c-lab.fr. Je vous donne rendez-vous dimanche prochain à 14h.
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7: Je le dis souvent en introduction de cette émission, l'étrange beauté du quotidien, le temps nous file perpétuellement entre les doigts. Et nous, on est là. Jamais tout à fait dans le présent, un pied qui s'accroche à nos racines plus ou moins solides et l'autre qui voudrait déjà être à demain, prêt à s'aventurer vers les jours meilleurs. Parce qu'on se dit souvent, malgré tout, que bien sûr on y va vers les jours meilleurs. Alors oui, on est là. Un pied devant, un pied derrière. Et on tente comme on peut de tenir en équilibre presque toujours entre deux mondes. Je dis presque parce que des fois, on y est, dans ce qu'on appelle le présent. On le touche du doigt, cet espace particulier et rare. Est-ce cette rareté qui rend ce moment si précieux? Peut-être. Une chose est sûre, quand on y a goûté, on a tout de même envie de la retrouver, cette saveur étrange. Celles et ceux qui me connaissent ou qui suivent cette émission régulièrement seraient en droit de penser que j'exagère un peu quand même. En vrai, j'ai souvent le discours inverse et j'ai tendance à dire que je ne crois pas vraiment à l'adage « vivez l'instant présent ». Soit. Je pense en effet que l'on ne peut pas se construire seulement sur cette chose-là. L'être humain étant pour moi imprégné de ses souvenirs et de ses rêves. Mais avouons que parfois, ça fait du bien d'être dans cet intervalle si singulier, si ancré. Peut-être est-ce le principe même de cette émission d'ailleurs. Deux micros, deux casques, les regards forts qui doivent sûrement s'entendre jusque chez vous, prêtes à raconter et découvrir le tourbillon de la vie de la femme que j'ai à l'instant face à moi. Bonjour et bienvenue Virginie, quel plaisir de t'avoir ici dans les studios de Silab.
8: Bonjour Eva.
7: Je voudrais commencer par une question simple, pour que nos auditeurs se fassent une première idée en quelques mots, qui est Virginie Dumex?
8: Certainement une femme sublime. bien une femme de 48 ans qui est là dans un studio pour vivre une expérience incroyable qu'elle n'a jamais vécue et voilà, artiste, comédienne, marionnettiste depuis plus de 20 ans et qui a soif de vivre et de découvrir, on va dire.
7: Je rappelle rapidement le principe de cet entretien pour celles et ceux qui découvrent cette émission. À travers deux photos et de musique, Virginie va nous ouvrir les portes des chemins de sa vie, des chemins à son image, parfois vertigineux, souvent passionné, toujours sincère. Un vrai tourbillon. Dans la première partie de l'émission, il s'agira de ses deux choix, elle, une photographie et une chanson. Et dans la deuxième partie, vous découvrirez, chers auditeuristes, mais toi aussi Virginie, mes deux choix encore bien camouflés. Empruntons ensemble un premier chemin avec la photo que tu as choisie, tu l'as déjà sous les yeux. Je te propose de commencer par la décrire avec le plus de précision possible pour la donner à voir au mieux pour les auditeurs et les auditrices.
8: Eh bien, il s'agit des deux hommes de ma vie, mes fils, qui sont assis sur un banc. Ça se passe à Bordeaux et ils sont sous un abribus. Le bus arrive et on s'apprête à monter dans le bus. Et quoi dire?
7: Peut-être les couleurs. Est-ce qu'il y a un arrière-plan? Est-ce qu'il n'y a pas d'arrière-plan?
8: Et en fait, on me voit un peu dans le fond, en fait, prendre la photo et du coup, on voit que c'est la ville. On voit un passage piéton, enfin on devine. Il y a une route derrière et voilà.
7: C'est plutôt la nuit.
8: C'est plutôt la nuit, c'est vrai. C'est plutôt la nuit et j'adore cette photo parce que du coup elle a un côté sépia alors que c'est juste une photo en couleur quoi.
7: Alors, tu nous as dit qu'elle avait été prise à Bordeaux. Est-ce que tu pourrais nous préciser quand ce cliché a-t-il été pris également? Et est-ce que c'était dans un contexte particulier?
8: Oui, c'était un contexte particulier parce que du coup, avec mon plus jeune garçon, Milan, âgé de 15 ans, on allait voir son grand frère qui habite à Bordeaux. Et c'était vraiment un week-end super parce que c'était un week-end tous les trois. Donc cette photo est assez récente puisqu'elle date du mois de septembre.
7: Et alors moi, comment te dire que je n'ai pas vraiment été surprise en découvrant ton choix photographique? La photo est un peu sombre, on l'a dit, c'est normal, c'est la nuit. Sauf au niveau des vêtements des deux personnages principaux. Ça leur donne encore plus de présence, je trouve. Et on comprend pourquoi, tu l'as dit, ce sont tes deux enfants, tes deux garçons. Donc tu as commencé un peu à le dire, tu as dit c'est les deux hommes de ma vie. Et moi je voulais savoir, est-ce que tu pourrais aller un peu plus loin, la place qu'ils ont dans ta vie de tous les jours?
8: Ben, j'ai un amour conditionnel pour eux et juste avant là d'enregistrer, j'ai envoyé un message à mon plus grand qui est lui à Saint-Jean-de-Luz et du coup je lui ai envoyé une photo du micro en lui disant j'enregistre un podcast pour cette émission. Donc voilà, c'est alors j'ai trois hommes dans ma vie puisqu'il y a aussi mon chéri Erwan et du coup Basile et Milan c'est un amour inconditionnel, c'est mes garçons, j'en suis très fière et je suis tellement heureuse de les voir grandir et de voir quel futur adulte en fait ils sont, voilà, et je suis extrêmement fière d'eux.
7: Et donc dans la vie de tous les jours ils ont une place, c'est du tout le temps, c'est du H24.
8: Ouais, après on se laisse vivre et respirer. Le plus grand, ça fait un mois et demi qu'on s'est pas vu. Après, on se donne des nouvelles régulièrement. Et puis moi, de les savoir heureux, c'est ce qui m'importe aussi, quoi.
7: Et si on regarde un peu mieux la photo, mais en fait, tu l'as précisé déjà aussi, c'est qu'on te voit dans la vitre du coup de l'abribus. Alors moi, j'avais pas vu que c'était un abribus, mais du coup, on te devine. Et ça crée comme un triangle, parce que tu es au-dessus, pile entre les deux, avec un haut genre léopard, assez félin en tout cas, symbole de force divine et protectrice en Afrique. Je suis allée chercher. Évidemment, ça me donne envie de parler avec toi de la maternité et ta maternité. Que raconte-t-elle de toi ? Quelle mère penses-tu être ? Donc un peu plus global que juste sur tes deux garçons, mais dans ta construction même de femme ou de dans ta vie.
8: Une chose importante, en fait, la vie s'est fait comme ça, c'est-à-dire je suis tombée enceinte de mon premier garçon, Basile. Moi, je m'étais jamais préparée à être mère. En fait, je sais pas si on est... Je me suis jamais trop posé la question de savoir, tiens, est-ce que je vais enfanter, est-ce que... Et j'en ressentais pas le besoin. Et au moment où c'est arrivé, déjà, je me suis dit, ok, c'est plutôt la bonne personne. Donc ça, c'était avec mon chéri, toujours d'actualité, Erwan. Mais je sais pas comment dire, en fait, c'est compliqué. Moi, j'ai l'impression qu'on se construit en tant que mère au fur et à mesure des années, enfin des mois. Déjà, on a 9 mois pour se préparer. Et puis, au fur et à mesure des années, ben, on grandit avec eux. Et je ne sais pas si je suis une bonne mère. Je pense qu'il y a des héritages, des choses que de l'ordre de l'inconscient, forcément, qu'on transmet à nos enfants, des angoisses, des peurs que j'aurais aimé ne pas leur transmettre. Après, ben, c'est l'eau de la vie, comme on leur disait, bah, t'iras voir un psy, ou une psy, t'iras en parler.
7: On en parlait ce midi, non?
8: Ah, voilà, après, s'ils peuvent grandir avec un petit peu moins de poids et un peu moins de boulets aux pieds, enfin, en tout cas, on tend à ça. Voilà, et moi je tends à ça en tant que mère. Je crois que ce qui m'a assez sauvée, c'est le jour où ma mère m'a dit, en tout cas pour Basile, m'a dit, mais ça va être ton enfant, tu vas l'aimer. Et ça, c'est toute la différence, c'est qu'effectivement, c'est mon enfant. Parce que j'ai jamais eu une passion pour les enfants des autres, en fait. Ça m'a jamais fait vibrer, quoi. Un bébé me fait pas, voilà. Mais effectivement, bah, la grosse différence, c'est que c'est le mien. Et puis mon deuxième garçon, en fait, il est arrivé 6 ans après. Donc j'ai vraiment eu le temps d'apprendre et de grandir aussi en tant que maman avec Basile. Voilà.
7: Et alors moi j'allais te demander si tu avais toujours voulu être maman, tu l'as dit, c'était pas un projet réfléchi, c'est arrivé plutôt de façon inattendue, mais alors du coup comment t'as vécu les grossesses? Est-ce alors... que c'était les mêmes? Est-ce que t'as ressenti les mêmes choses? Est-ce que chacune a vraiment une histoire bien à elle?
8: Alors elles ont une histoire commune parce que du coup à chaque fois que je suis tombée enceinte, c'était un moment où avec Arwan en fait on projetait de partir en voyage. Donc pour Basile, en fait, bah, je suis tombée enceinte, nous étions dans un mobilhome pour économiser de l'argent. Et bah, du coup, on a changé de projet, quoi. Donc on est retourné au travail et, et il a fallu qu'on trouve une maison. J'ai vécu ces 9 mois de grossesse très très bien, en fait. Enfin, moi, j'ai jamais eu de galère et en fait, le seul handicap que j'ai eu, c'est arriver à 8 mois et demi et puis avoir des jambes qui ressemblent à des poteaux et avoir du mal à me déplacer parce que j'étais une baleine.
7: C'était diabète gestationnel ou c'était juste
8: la rétention d'eau.
7: Ah oui, c'est ça, la rétention d'eau.
8: Okay. Ouais, ouais. Mm.
7: Et pour les deux.
8: Ouais. Et pour alors ça c'est la naissance de Basile. Faut savoir que j'ai eu 2 césariennes et la naissance de Milan elle est très particulière parce que du coup Erwan n'était pas là et du coup Milan en fait il est né. En fait ils ont retourné Milan dans mon ventre et du coup Milan il a fait une bradycardie sévère, donc c'est-à-dire que son cœur s'est arrêté. Il est parti en réanimation, donc ça a duré un peu de temps parce que du coup il a été en réanimation prénatale pendant une dizaine de jours. Mais bon, voilà. Mais il s'en est bien sorti. Quand on le voit maintenant en photo, on se dit, ah ouais. Il est arrivé un mois avant le terme, en fait. Et en fait, c'est ça. Quand on regarde Milan maintenant, on se dit pas du tout qu'il a été prématuré.
7: Il est temps pour nous de découvrir un nouveau chemin de ta vie avec ton choix musical. Oui, vous êtes bien dans l'étrange beauté du quotidien. Et nous allons écouter le groupe Sniper interpréter Gravé dans la roche.

0: Nous venons d'écouter Gravé dans la roche, chanson tirée du deuxième album de Sniper, sorti en 2003. Chanson écrite, composée par le groupe et produite par Evan Peacemaker. Assez symbolique de cette période d'entre-deux, ce drôle d'intervalle entre la toute fin du XXe siècle et le début du XXIe. Presque l'intervalle de l'entre-deux-mondes dont je parlais au début de l'émission quelque part. Tout d'abord, Sniper, est-ce que ça a toujours été un groupe de toute ta vie qui partage ton quotidien ?
1: Non. C'est Aaron qui me l'a fait, donc mon conjoint qui me l'a fait, enfin qui me l'a montré. Enfin, écoutez quoi. Enfin,
0: mais il y a longtemps ou...
1: Quand au début de notre histoire, en fait, cet album, je l'ai écouté quand j'étais enceinte de Basile, sur la route pour la bosser.
0: Oui, donc ça fait quand même quelques années.
1: Oui, 20 ans. 22 ans.
0: Et pourquoi avoir choisi cette chanson en particulier ?
1: Parce qu'elle me...

0: C'est une chanson qui met la pêche.
1: Alors en l'écoutant, moi j'avoue avoir été un tout petit peu étonnée, contrairement au choix de ta photo. Et ma réaction, ma première réaction a été, ouais, ça transpire la testostérone quand même, c'est bien des mecs de cette époque. Est-ce que tu comprends ma première impression ?
0: Oui, je comprends. Je comprends tout à fait.
1: Et puis la deuxième écoute, je t'ai reconnue direct. Je ne sais pas, une sorte de... Alors toi t'as dit, elle donne la pêche, mais moi j'ai entendu une sorte de rage puissante qui s'en dégage, mais pas la rage qui détruit, celle qui pousse à avancer, celle qui se laisse pas marcher sur les pieds. Et vu ce que tu viens de dire du contexte, je vois bien pourquoi j'ai ressenti ça. Et finalement, mes deux impressions, elles sont peut-être pas si contradictoires. Est-ce que tu pourrais nous en dire un peu plus, ce mélange un peu testostérone et finalement aussi une chanson qui te ressemble énormément?
0: Parce que c'est mon pendant masculin qui parle. Et que non, en fait, je regarde effectivement, je regarde mes deux garçons, ils ont un peu... Basile a été bercé au rap, ils écoutent énormément de rap, et du coup, c'est que c'est des textes poignants, c'est des chants qui sortent avec les tripes, et depuis Diams, du coup, il y a beaucoup de femmes aussi, je pense. Enfin, c'est vrai que j'ai pris Sniper parce que c'est un passage de ma vie, un peu. J'aurais pu choisir d'autres chansons, et après je pensais aussi à Kenny Arcana, et c'est pareil, c'est une rage qui est saine, qui pulse. Et qui donne, enfin moi qui me donne une pêche de fou, et effectivement la niaque.
1: En vrai, en se penchant un peu plus sur les paroles, on se rend évidemment compte qu'il n'est pas question que de testostérone. La fidélité, la loyauté en amitié, le thème de la famille aussi, la détermination, l'envie de laisser une trace de soi, de son passage sur Terre. Tout cela te parle profondément, en vrai.
0: Ouais, c'est
1: enfin, ça fait beaucoup de sujets. Est-ce que tu as envie de nous en parler d'un en particulier, ou est-ce que tu as envie de parler un peu de tous, ou de ce qui t'anime le plus, peut-être ?
0: Ce qui m'anime, c'est l'humain. Ce qui m'anime, c'est les rencontres. Ce qui m'anime, c'est d'être là aujourd'hui à faire cette émission avec toi, Eva. Ce qui m'anime, c'est de vivre, de rencontrer des nouvelles personnes et de porter ces valeurs d'humanité. Voilà. Sniper ou plein d'autres. En fait, j'ai dans mes choix musicaux, j'écoute des choses très très très très très hétéroclites. Celle-ci, ça m'a fait plaisir de la ressurgir parce que ça faisait des années que j'avais pas écouté, et c'était en recherchant suite à cette demande d'arriver avec une musique de Je trouve que la société elle devient de plus en plus individualiste, et que c'est vital et essentiel de se rencontrer, de partager, d'échanger, d'arrêter d'avoir peur de son voisin, d'avoir peur de se faire agresser.
1: Et ça raconte ça aussi.
0: C'est aussi vivre, quoi. Et effectivement, il y a aussi l'idée de laisser une petite trace. De graver quelque chose dans la roche, et que ma vie, sans la vivre à 100%, c'est d'arriver à percevoir ces petites beautés et de voir du beau dans l'humain, en fait, et se le rappeler.
1: Merci pour ces partages, en tout cas. Nous voici arrivés à la deuxième partie de l'émission, l'étrange beauté du quotidien, c'est-à-dire que c'est maintenant à mon tour de dévoiler mes choix. Est-ce que tu es prête, Virginie ? Commençons par mon choix de photo. Comme tout à l'heure, tu vas commencer par décrire le plus précisément possible la photo que je vais te montrer. Alors bien sûr, comme tu la découvres en même temps que les auditeuristes, tu peux prendre quelques secondes avant de te lancer.
0: C'est une photo très très belle, magnifique.
1: Alors je l'ai en meilleure qualité, hein. L'impression là est pas top, mais...
0: Eh bien c'est moi-même, sur une table, dans une tente, sous une tente militaire, d'un merveilleux spectacle qui s'appelle l'Alcazar, l'Invernal Musical, qu'on a joué durant 4-5 années. Cette photo, je ne sais pas où est-ce qu'elle a été prise, peut-être à Aurillac. Je vois des camions au fond, ça pourrait...
1: Et qu'est-ce qu'on y voit ?
0: Parce que Pour les auditeurs. On me voit, moi, en costume, en train de danser avec une marionnette à abat-jour. Voilà,

0: qui, du coup, cette scène elle raconte un peu, c'est l'envol de la jeune initiée qui rentre dans le monde du music hall, de son petit statut de lavandière qui va découvrir enfin la scène, quoi. Et du coup, voilà, ça raconte ça.
1: Et dans cette tente militaire, il y a des... Je t'aide un peu pour la description. On voit le public à travers des trous. Enfin, c'est... Voilà.
0: Oui, c'était tout un dispositif où, en fait, l'extérieur de la tente avait un aspect, effectivement, vert kaki militaire. Mais du coup, il y avait des fenêtres qui permettaient de dévoiler l'intérieur des coulisses d'un music hall. C'était un spectacle qui se jouait en 3 actes. Et... chaque acte pouvait se voir de manière indépendante, et l'idée c'est que ça racontait l'avant-spectacle, la préparation des artistes, le pendant, le rush, les changements de costumes, et l'après. C'est un spectacle qui se situe juste avant-guerre, dans les années 1910-14, et du coup on y raconte le destin de 3 femmes qui vont être perturbées parce que la guerre arrive.
1: Et est-ce que ça te procure une émotion particulière, cette photo ? Sûrement qu'elle te renvoie à beaucoup de choses.
0: Elle me touche énormément parce que pour moi, ça reste le spectacle un peu de... Pas de ma vie, mais c'est un spectacle que j'ai adoré.
1: Ah, tu réponds à ma question avant que je l'ai posée.
0: C'est un spectacle que j'ai adoré créer, qui nous a demandé et beaucoup d'énergie, parce que du coup, une des comédiennes que tu connais très bien, Isa, a été blessée. Du coup, c'est un spectacle qu'on a failli abandonner. La première fois, la première mise en scène, ça s'est pas très très bien fini. Enfin bon, voilà, c'est un spectacle qui a mis du temps à éclore, mais qui a vécu et qui a très bien vécu. Et c'est aussi un spectacle qui, pour moi, on a fait le choix de l'arrêter, aussi pour des raisons un peu personnelles, un peu compliquées.
1: Donc plusieurs thèmes pourraient être abordés avec cette photo. Il y en a... un qui prime, c'est évidemment celui de ton métier en général.
0: Oui.
1: Il y avait celui du spectacle en particulier, on y reviendra peut-être plus tard, mais en tout cas, ton métier en général, comédienne, marionnettiste. Ton métier d'abord. Est-ce que c'est un métier de toujours, comédienne ? Est-ce que c'est un rêve de gamine, là, encore ? Est-ce que c'est quelque chose qui s'est construit de façon inattendue ? Est-ce que tu as tout fait pour ? Est-ce que tu veux nous en parler ?
0: C'est vraiment par hasard. J'arrive plutôt de l'animation. Et après, je me suis spécialisée plus dans le travail social.
1: T'as fait des études plus de...
0: Ouais, animatrice professionnelle. Et après, en fait, j'étais accompagnatrice socio-professionnelle pendant quelques années. J'ai monté un spectacle de marionnettes avec des copines sur Poitiers. Et ce spectacle a commencé à bien marcher. Et du coup, j'ai commencé à faire des cachets d'intermittentes et voilà. Et de fil en aiguille, on a monté un collectif, Chape de Lune, avec un chapiteau, avec du cirque, de la marionnette et de la musique. Donc au départ, j'ai quand même passé plusieurs années à être plus autour du travail de la marionnette. C'est vraiment le spectacle, l'Alcazar, l'envers d'un music hall qui m'a amené plus au théâtre.
1: Ah, je savais pas ça.
0: Voilà. Ouais. Et donc sacrée aventure, l'Alcazar, sacrée aventure. Donc voilà, ça fait maintenant 23 ans que je suis marionnettiste comédienne.
1: Et alors justement, moi je voulais te parler aussi des marionnettes parce que symboliquement ça convoque quelque chose de l'enfance, je trouve.
0: Ouais.
1: Plus que comédienne, c'est particulier, marionnettiste.
0: Ça convoque quelque chose de l'enfance et en même temps, le guignol, avant d'être récupéré dans les théâtres et tout ça, le guignol a toujours dénoncé en fait. Moi, ce que j'ai adoré cet outil et j'adore cet outil parce que du coup, c'est un outil qui permet de dire, de dénoncer des faits politiques, des faits d'actualité. Et pour moi, c'est un mode d'expression fort, puissant.
1: Sous couvert un peu de... Pardon, je t'ai coupé.
0: De distance.
1: Ouais, et moi j'allais dire même un peu de la naïveté, entre guillemets, que ouais. Ça peut donner en apparence.
0: Tout à fait. Alors après, il y a tout spectacle de marionnettes. Hein. Le monde de la marionnette est très très vaste, mais je trouve que c'est un mode d'expression très puissant.
1: Mais t'as appris toute seule, comme ça ou...
0: J'ai appris un peu comme ça. Et après, on a été accompagnés en mise en scène. Et puis, je me suis formée après coup à la marionnette.
1: Oui, parce que comédienne, on se forme aussi toute la vie, quoi. C'est pas juste on décide qu'on est artiste et c'est comme dans tous les métiers, il y a des temps de formation, de création, de réflexion.
0: C'est ça, on travaille, on répète et on apprend.
1: Et alors moi, je voulais évidemment te parler de l'Alcazar, mais t'en as quand même parlé, je sais pas. Pour moi, j'ai l'impression qu'il a aussi été important et dans ta vie professionnelle. Alors je savais pas que c'est ça qui t'avait amené vers plutôt le côté comédienne et aussi en tant que femme.
0: Ouais.
1: Mais t'as peut-être pas envie d'en parler, je sais pas.
0: Si, si, si, parce que du coup... J'aime pas me mettre des étiquettes, mais forcément, il y a un côté engagé. Je suis engagée et féministe. Le choix de ces femmes de cette époque, parce qu'on s'est énormément documenté, on a lu énormément de bouquins. En fait, c'est un spectacle qui s'inspire du livre de Colette, qui s'appelle « L'envers d'un musical ». Colette, qui a écrit... 54 romans et du coup qui déjà en fait était déjà une femme engagée, alors féministe à 16 heures quand même, parce que voilà.
1: Oui, et puis dans un contexte, dans une époque,
0: mais voilà, le pouvoir de ces femmes de décider à cette époque-là, c'est complètement fou, quoi, de décider de danser, de décider avec qui elles seraient, de décider de quoi elles ont envie de parler, en fait. Et ça a été un bonheur de faire cette création.
1: Et ça a influé sur même la femme que tu es aujourd'hui.
0: Bien sûr.
1: Même ton féminisme.
0: Ouais.
1: Dans tous ces chemins empruntés, il nous en reste au moins un à découvrir encore. Oui, c'est le moment d'écouter mon choix musical pour toi. Devineras-tu pour quelle raison j'ai choisi cette chanson ?

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0: Vous venez de découvrir De toi à moi, tome 2, écrit par Neri Catino, composé par Olivier Davio et interprété par Olivia Ruiz. Cette chanson est tirée de son album de 2005, La Femme Chocolat. Alors, première chose à chaud, comme ça, sans réfléchir, que ressens-tu après cette écoute ? T'évoque-t-elle quelque chose en particulier ?
1: Ouais, j'ai l'impression qu'elle dit au revoir à l'enfance. La musique, elle est poignante. J'ai reconnu Olivia Ruiz. J'adore. Mais alors, je ne connaissais pas très bien cette chanson.
0: Et là, cette chanson, je te l'avais choisie avant même de savoir si tu accepterais un jour de participer à mon émission. Elle correspond pour moi à un moment un peu fondateur de notre relation amicale. Je ne me souviens plus de l'année exactement, 2016 peut-être, ou 2013, mais c'était en février, pour l'anniversaire de notre personne lien. Et je ne sais pas si tu te souviens de ce moment, je pense que non, ou ça y est, c'est en train de te revenir un peu.
1: Ça me revient, oui.
0: On était en fin de soirée, en train de refaire le monde pour la première fois toutes les deux, un peu avinées, il faut le dire. Hein. Et en parlant de première fois, j'évoquais mon premier grand amour. Je t'avais mis cette chanson car pour moi, elle correspondait exactement à mon histoire et dans mon souvenir. Tu l'avais aimée à ce moment-là, les paroles avaient résonné assez fort à ton endroit.
1: Ouais.
0: Non par le thème de la rupture, mais plutôt celui de la passion, l'amour, de la prime jeunesse. Et j'ai l'impression que t'es quand même une sacrée passionnée, toi.
1: Tout à fait.
0: Parce que, on va parler d'amour quand même un petit peu, avant de terminer. Non ?
1: Allez.
0: Je t'écoute. Nous sommes toutes oui.
1: L'amour qu'elle envoie. Je fuis, en fait.
0: Ouais. Est-ce que t'aurais ta propre définition de l'amour ?
1: Je sais pas comment on aime. Je sais pas. Je crois qu'il y a mille façons d'aimer. Quand on aime ses enfants, on les aime. C'est les tripes. Quand on aime un conjoint, quand on aime l'homme de sa vie, je crois qu'il y a des amours.
0: Oui.
1: Je sais pas si j'aime de la même manière que j'ai. C'est pour ça qu'en fait je parlais de en fait, la mélodie m'évoque l'enfance parce que. Du coup, je trouve qu'en vieillissant, on dépassionne. Et ce qui est bien, parce que du coup, on gagne en sagesse et du coup, il y a moins de souffrance.
0: Oui, parce que finalement, les paroles qui résonnaient pour toi, je me souviens très bien de cette soirée.
1: Ouais, résonnent pas de la même manière.
0: Mais oui, et j'entends là justement que tu n'as plus du tout la même sensation en écoutant que tu avais eu à l'époque.
1: Ouais, parce que du coup, il y a presque 10 ans. Et chemin faisant, on avance. Et je crois que, ouais, il y a des amours, vraiment. J'aime pas de la même manière qu'il y a 10 ans.
0: Tu aimes le même homme.
1: Mais j'aime le même homme.
0: Et comment... Ça fait combien ? 25 ? Non,
1: 23, 24.
0: Ouais. Et comment ça se construit tout ça, justement ? Comment on fait pour...
1: C'est galère.
0: Et ouais, mais on galère, mais vous êtes ensemble par choix.
1: Oui, c'est un choix, mais du coup, se séparer, c'est un choix de rester ensemble.
0: Ouais.
1: Et effectivement, je pense qu'il y a quelque chose qui se travaille dans le temps et du coup il y a peut-être moins de passion et moins de choses torrides mais c'est plus doux, c'est sincère, c'est sage, c'est paisible,
0: peut-être même plus solide,
1: et puis peut-être que ça devient plus solide.
0: Est-ce qu'on s'arrête là-dessus?
1: Allez.
0: Alors, avant de clore notre rendez-vous, je voudrais te laisser quelques instants pour lire un texte de ton choix. Je crois que tu hésitais entre deux. Est-ce que tu as réussi à choisir ?
1: Allez, je me lance, j'essaye.
0: T'as le temps.
1: Ok. Alors, c'est un texte, c'est une chanson de Juliette qui s'appelle « Madame ». Je me permets de convoquer les quelques muses que je taquine. J'en profiterai pour évoquer les éternelles pas féminines, les grosses, les moches, mal fagotées, qu'on voit pas dans les magazines, boulées des canons de beauté, les éternelles pas féminines. Je veux chanter les tartes, les exclus du mystère, les rayées de la carte, qu'elles lisent à l'envers. Je veux chanter ces filles, oubliées des fantasmes et des talons aiguilles. Mais jamais des sarcasmes, les sauvages et les frustres qui ne parlent qu'en jurons et celles qui font juste comme les hommes font. Ça, se fait pas. C'est pas bien quand on est une femme. Ça se fait pas, c'est pas bien. C'est pas féminin, madame. Celles qui ne sont ni belles ni bonnes, celles qui ne mettent jamais de ballerines, celles qui viennent pas quand on les sonne, les éternelles pas féminines, les mal baisées, les pas baisables, les bonnes sœurs et autres gouines, sont, elles, femmes moins méritables, les éternelles pas féminines. Oh, qu'elles soient louées sur le temps des commères, dans la langue salée comparée aux poissonnières. Oh, gloire à toutes celles qui conduisent le bal, qui font mal la vaisselle et qui rasent pas leurs poils. À celles qui se foulent du bonheur d'être mère, qui prennent la route d'une vie singulière. Ça se fait pas, c'est ça, c'est pas bien. Quand on est une femme, ça se fait pas, ça c'est pas bien, c'est pas féminin, madame. Il vous aura pas échappé que dans le portrait que je dessine, qu'un peu de moi s'y est glissé. En éternelle pas féminine, depuis toujours en pantalon, le doigt souvent dans la narine, car je suis sans contrefaçon une éternelle pas féminine.
0: Tu sais à quoi ça me fait penser ? À l'introduction de King Kong Theory de des pentes.
1: Eh oui.
0: C'est un peu la même approche, je trouve. Voilà, l'émission touche à sa fin. Petite sensation d'avoir approché cet entre-deux, non ? Un peu ?
1: Un peu.
0: Tout en ayant notre pied devant, notre pied derrière. Une chose est sûre, nous avons pris ton tourbillon de vie et tous ces chemins bizarroïdes avec beaucoup de plaisir, Virginie. Un immense merci pour ton naturel et ta vérité.
1: Merci Eva de m'avoir invitée.
0: Merci à Thibaut pour la création du générique, à Isa pour avoir prêté sa voix. Merci à Cess, là pour assurer la technique. Au revoir Virginie.
1: Au revoir Eva.
0: Je vous dis au revoir chers auditeurs, chères auditrices et à très bientôt pour une nouvelle vie étrange et extraordinaire qui se raconte.

0: 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Ambiance estivale, il faut dire que cette semaine a été remplie donc de chaleur, d'ambiance, d'événements et de joie, de fêtes également. Du côté donc de l'Afrique de l'Ouest, c'est un moment qui marque aussi des fêtes d'indépendance. Et pour cela, effectivement, il y a eu donc le Burkina Faso, la Côte d'Ivoire et bien d'autres. Et un coucou donc à nos amis donc de la famille Saint-Viateur qui étaient, eux, à Tiapoun pour la fête de l'indépendance. Donc pour les 66 ans avec donc le gouverneur. Donc c'est son nom de code, il se reconnaîtra, et Dibson aussi, et tous les autres. Voilà, donc merci à vous. On aura le temps de faire une émission spéciale avec vous justement pour marteler et marquer un peu ces retrouvailles de plus de 40 ans. De vie en commun. Il faut dire aussi que à Rennes, beaucoup d'événements. Déjà, chaque communauté a dû fêter aussi l'indépendance ici. Et donc, ça a permis aux familles donc, de se retrouver. Et là, le son que nous écoutons, c'est donc Temps de peine. Temps de peine donc, de la Tigresse de Bretagne, donc l'artiste Lolo Diasla, camerounaise et rennaise, qui, avec donc, Fally Ball, vous donne rendez-vous le 15 donc, août à 16 rue de la Veillette, donc à Rennes, justement pour continuer la fête. Et là, elle vous demande donc effectivement de réserver, parce qu'il y a tellement de monde, de réserver donc au 07 46 21 16 74. Réservation donc au 07 46 21 16 74. Nous aurons le temps de la recevoir ici, comme on l'a fait déjà il y a quelques années, pour qu'elle nous parle donc de la suite de sa carrière, parce que là, elle me dit, Marc, je suis donc bientôt en studio pour revenir. Donc la Tigresse, elle revient.
1: Lolo, la tueuse.
0: Et donc cette chanson nous permet effectivement de faire la transition et de nous déporter du côté donc de d'Adzopé, où nous avons notre partenaire donc le festival Veuleux qui se prépare, mais vraiment qui est dans la dernière ligne droite, où nous aurons à parler donc avec des organisateurs de ce festival, et c'est pour tout à l'heure.

À la technique, donc à la réalisation, donc Marilyn Balou, le ton est donné avec donc 100 façons. Et Espoir 2000, donc levée du jour. D'ailleurs, Espoir 2000 qui était donc la tête d'affiche au Veuleux Festival, donc la 9e édition. Nous allons parler avec justement les organisateurs donc du Veuleux Festival qui entre donc dans sa dernière ligne droite parce que c'est bientôt 13, 14 et 15 août, donc à Adzopé, pas très loin d'Abidjan. C'est donc la ville de Monique Seka, d'Okwaseka Athanase, de Joël Seka, voilà. Et de plein d'autres, de Patrick Adia.

0: Le festival dont le thème cette année est donc la culture, moteur de l'économie créative. Et c'est déjà de ça qu'on va parler avec nos invités. Nous allons aussi rappeler les bons moments justement des anciennes éditions avec donc le commissaire général, donc Patrick Adjia. Bonsoir.
1: Oui, bonsoir Marc.
0: Comment ça va ?
1: Ça va bien, merci.
0: Voilà, donc aujourd'hui, tu es accompagné donc de Marcel donc Billet, qui est donc un journaliste culturel. Bonsoir, Marcel.

0: qui est très éloquent. Est-ce que vous pouvez nous parler déjà du Veuleux Festival depuis qu'il a commencé?
1: Ben, écoutez, comme on le dit en Afrique, quand la tête est là, le genou ne porte pas le chapeau.
0: Ça commence bien.
1: Nous avons notre commissaire général, M. Aguiar Patrick, qui est avec nous.
0: D'accord.
1: Donc, je vais me faire le plaisir de lui laisser
0: la parole.
1: Parler. Voilà, la parole.
0: Bon, très bien.
2: Ben, merci, Patricia. Merci, Marc. Déjà, merci pour l'opportunité que tu nous donnes de parler encore du Festival Veuleux. Veuleux, on va dire 10 ans en arrière, c'est quelque chose d'assez particulier. Ça part d'une idée de vouloir réunir la région qui sort d'une crise post-électorale. Et on se dit, il faut bien quelque chose d'assez intéressant, jovial, qui est la musique, qui est une référence en pays acquis. Et donc, cette musique-là, il faut peut-être lui accorder ou bien la mettre dans un cadre qui lui donne un contenu, qui donne envie aux gens de se déplacer. Et donc, on a pensé à l'idée de festival. Veuleux en acquis, ça veut dire amusement est bon, ou bien jour d'amusement selon l'intonation. Et donc, quand on dit amusement est bon, ça veut dire que laissons tout ce qui nous sépare, laissons tout ce qui nous éloigne, concentrons-nous sur ce qui nous unit, concentrons-nous sur ce qui nous fait avancer. Voilà un peu l'idée. Et depuis lors, tout doucement, on essaie d'avancer jusqu'à maintenant 10 éditions, sans interruption, de façon régulière.
0: C'est peut-être parce que vous avez aussi enrichi au fur et à mesure aussi le menu de ce festival. On y voit beaucoup de choses en tout cas.
2: Oui, on va dire comme ça que oui, effectivement, l'enfant, au départ, il commence par les quatre pattes, après il se lève et puis tout doucement, ça avance. Donc au fur et à mesure, en fonction des besoins, des attentes de la population, on y a inséré pas mal d'activités. On a le concours culinaire qui est fait par les hommes qui pilent le foutu. On a le concours de parure tresse avec des cheveux naturels sans accessoires, sans artifices. On a également désormais les contes et légendes où les anciens viennent nous conter les fables d'avant avec à la sortie des leçons de morale ou en tout cas des leçons de vie qui permettent donc à la jeune génération d'être au parfum, sinon d'avoir cette transmission de sagesse. Voilà. Et puis à côté de là, on a également ce podium que nous mettons à disposition des artistes locaux pour se faire connaître, mais aussi ces artistes de renom qui viennent côtoyer la population locale qui n'a pas l'habitude de les voir.
0: Très bien. L'année dernière, vous avez pu déplacer Monique Seka. Ça faisait un moment quand même.
2: Oui, la mère, effectivement, ça faisait un moment qu'elle n'avait pas joué dans la région. Et donc, c'était pour elle un retour aux sources. Le retour de l'enfant pour 10 ans de griffe. Et donc, ça lui a fait vraiment plaisir de communier avec sa population, avec ses parents. Elle a vraiment apprécié ce moment-là. Et pour nous, c'est un honneur puisqu'on l'a vu depuis enfant. Aujourd'hui, être avec elle et permettre qu'elle puisse partager sa passion avec ses parents, c'était vraiment quelque chose de spécial.
0: Très bien. Il faut dire que nous écoutons aussi d'autres organisateurs qui n'ont pas pu participer à ce plateau. Ils sont nombreux. Quand on voit justement les reportages sur le Veuleux Festival, ça dit que vous êtes plusieurs à travailler. Donc on salue toute cette population qui soutient justement l'initiative. C'est plusieurs générations qui travaillent. Alors, il n'y a pas que le culinaire, il n'y a pas que la musique. On voit que vous êtes aussi sur d'autres thèmes, sur la santé.
2: Oui, effectivement, Marc, on essaie quand même de faire de ce festival-là un kit d'entretien de l'homme dans toute sa dimension, dans toutes ses différences, dans ses différentes dimensions. Et donc, on a inséré un aspect santé qui permet donc à nos populations de faire des dépistages de l'hypertension artérielle, dépistage du diabète, et puis également de faire des tests d'électrocardiogramme. Après cela, on leur permet d'être suivis par des spécialistes qui vraiment les aident à avoir des soins de qualité. À côté de ça aussi, on a aussi des dons de matériel, on a des dons de fournitures scolaires, on a des actions sociales comme la rénovation d'écoles primaires. Et cette année, pour l'innovation, on essaie de faire le don d'une bibliothèque. Donc, on demande à toutes nos connaissances qui ont des anciens bouquins, des anciens romans, nous mettre à disposition pour que la jeune génération puisse vraiment profiter de ces bouquins-là et puis aussi s'instruire.
0: Le volet.
2: Voilà un peu.
0: Très bien. Très bien. Le volet santé, je

0: pense que le volet santé va pouvoir intéresser un de nos auditeurs qui nous a fait signe comme quoi je suis là, j'écoute, je regarde, ça m'intéresse. C'est le docteur Dibi, pharmacien, la pharmacie du bonheur. Je pense qu'il est très intéressé par ce qui est en train de se... Voilà. Donc, on va faire une petite pause musicale, Mulai, et ensuite, on va parler avec Patricia Kofi, la régisseuse. On va parler aussi avec Marcel Billet. Et on va surtout parler donc de ce thème, la culture moteur de l'économie créative.
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Nous avons donc écouté Moula dans Glaou, Moula donc dans Glaou avec donc Bipomi Junior, un très beau titre qu'on découvre. On la connaissait déjà avec donc Paradis, hein, Paradis qui a marché très fort et Nivakine, donc Nivakine où elle apparaissait avec donc Youssoupha. Ensuite un nom qui monte très fort en ce moment aussi du rap ivoire, c'est Syndicat, donc avec Flocon. Qu'on a aussi retrouvé sur d'autres titres, qui tournait aussi Ratata il n'y a pas longtemps avec la dynamique Mabio qui anime un peu la toile aussi. Alors nous, ça nous permet effectivement de parler avec donc Patricia Kofi, donc qui est régisseuse. Il faut dire que ces titres qu'on a écoutés, enfin ces artistes qu'on vient d'écouter, sont programmés au Veuleux Festival, la 10e édition. Alors, est-ce qu'on peut parler un peu rapidement de justement comment on fait le choix de ces artistes, comment ça se met en place et tout ça, et qu'est-ce que vous nous réservez? Et là, c'est Patricia qui parle. Est-ce qu'elle nous entend? Alors, est-ce qu'elle nous entend? On n'a pas de retour. Il faut dire qu'on est vraiment en liaison téléphonique longue distance. Et effectivement, on a les effets du direct. On va donc enchaîner aussi avec quelqu'un qui, le temps qu'on rétablisse un peu cette connexion, on va enchaîner avec quelqu'un qui, donc c'est Atsé, c'est ça, Atsé Hilarion, voilà, un vétéran. Qui rejoint les artistes, donc les jeunes artistes, sur la scène du Veuleux Festival. En attendant que justement nous rejoignent donc Patricia, Patrick Adia et Marcel Billet.

0: Un fils de la région, donc dans Aoussa Kabin, et donc nous repartons avec donc nos invités, et là c'est Patricia Kofi, donc régisseuse, qui parle. Je pense qu'elle nous entendait, mais bon, nous on l'entendait pas. Alors la question, c'est justement comment ça se met en place, le choix de la programmation, et comment est-ce que là vous allez vous y prendre là pour les 10 ans. Nous avons pu regarder donc les reportages des 9 ans, et qu'est-ce qu'il y a de spécial cette année? Après, chacun peut prendre la parole éventuellement, hein, si vous sentez l'envie d'intervenir. En attendant que Patricia retrouve son micro.
1: Mais c'est bon, là, vous m'entendez, allô?
0: Oh oui, très bien.
1: D'accord. Alors, je disais, comme le commissaire l'a si bien dit, veuleux, ça veut dire l'amusement est doux. Donc, pour la 10e édition, les dispositions techniques ont été prises pour certaines innovations. 10 ans, ce n'est pas 10 jours, ce n'est pas 10 mois, c'est 10 années de boulot, 10 années de recherche, c'est 10 années d'apprentissage également, parce qu'on a appris de nos erreurs des éditions précédentes. Donc, pour cette année, il faut s'attendre à l'innovation, à quelque chose de nouveau côté technique. Concernant la sélection des artistes, nous partons d'un sondage des artistes actuels qui sont en vogue, sans toutefois faire un clin d'œil aux artistes de la région de la Mé, parce que ça se passe à Azopé et nous avons aussi des artistes locaux. C'est très important de les mettre en avant. Voilà un peu ce que j'avais à dire.
0: Allez-y, hein, vous pouvez effectivement, je pense que Marcel Billet a voulu ajouter quelque chose.
2: Oui, je dis bonsoir aux auditeurs qui nous écoutent, à tous ceux qui nous écoutent. Le choix des artistes, comme Patricia l'a dit, c'est fait de façon collégiale, en termes de sondage, non seulement auprès du grand public, des festivaliers, des proches, et comme on dit, cette arme d'observateur de la scène musicale, le concept de Veuleux, au fil des années jusqu'à la 10e édition, c'est d'avoir des artistes qu'on appelle les guest stars. Mewé est passé, Johnny Ali est passé. Toute la constellation des Zouglous, que sont les Kamikazes, Yodé et Siro, et à la dernière édition, nous avons eu Expoir 2000. Pour la 10e édition, on est parti toujours de ce même principe, hein, c'est-à-dire performance, qualité, popularité. Donc pour cette 10e édition, nous avons un artiste comme Excel qui revient de loin. Ça sera la deuxième scène après son spectacle à Abidjan. Nous avons une artiste comme Moula qui arrive avec la douceur qu'on connaît et les mélodies des faits du quotidien. Nous avons aussi l'artiste Sedika, la nouvelle génération, entre trap, punchline et rap et tout. Et nous avons le plus grand, je dis bien le plus grand, celui qui a pu effectuer une conversion des stades de près de 50 000 personnes aujourd'hui au TEN, le King Gagiseli et le King Fusion en spectacle live. Le concept, il est simple, on offre une scène, grande scène, à toute la Côte d'Ivoire, à la diaspora, pendant 3 jours dans la ville d'Azopé, au stade municipal. C'est le seul événement, je dis bien l'un des seuls événements, après certains qui ont lieu à Abidjan, dont l'accès est gratuit, c'est-à-dire financé par des privés, par une ONG, par des jeunes, par tous ceux qui croient en la promotion de la culture, des arts et du patrimoine du peuple akié ou de la région de la Mé, mais à l'extension du potentiel de la Côte d'Ivoire. Pendant ces jours-là, c'est des spectacles, des musiques et toute animation, un véritable festival, je dis bien, made in Côte d'Ivoire.
0: On lance aussi, on voit en fait, on lit aussi sur vos affiches effectivement pour les plus jeunes en fait 3XD, je crois, qui est aussi un des ténors de la toute nouvelle génération.
2: C'est du monde.
1: Voilà. Ça le Maïmouna, le Maïmouna.
0: Le Maïmouna, voilà.
1: Le Maïmouna,
0: voilà, donc l'alter ego de la J.R. Lamelo de l'époque.
1: Et
0: voilà, Salvador également, qui est donc un ténor dans le milieu du coupé décalé. Quelqu'un qu'on ne présente plus, je pense, qu'on aura l'occasion aussi de l'écouter. C'est vraiment beaucoup, beaucoup, beaucoup d'attractions hein, au niveau de ce 10e festival. Mais on ne va pas continuer sans qu'on vous demande la culture moteur de l'économie créative. Qu'est-ce que vous vouliez en fait exprimer?
2: Bon, l'idée est partie d'un constat. Chaque année, au niveau de Veuve Festival, il y a toujours une innovation. Déjà, l'année dernière, on avait les alliances avec nous, c'est-à-dire la problématique. Okay, poser cette problématique-là, de pouvoir amener les Ivoiriens à comprendre que le peuple, quand on dit le vivre ensemble, ce n'est pas un slogan, mais depuis l'Antiquité, depuis des siècles, il y a des peuples qui coexistent et des peuples qui ont des alliances. Ces alliances-là préservent non seulement la stabilité, la paix, elles préservent le, je peux dire, le bâtissant, une nation forte, avec une identité, avec, je dis bien, avec des valeurs, un soft power qui unit tous les 64 ethnies de la Côte d'Ivoire. On a eu des professeurs, on a eu des éminents ethnologues, on a eu des sociologues qui sont intervenus. Cette année, nous avons choisi le thème de façon collégiale, hein, de façon collégiale, afin de comprendre que la culture est un levier essentiel aujourd'hui qui est source de revenus quand on est organisé, quand on a des structures, quand on a une vision, quand on a la discipline. Parce que l'art n'est pas simplement le domaine de ceux qui n'ont pas réussi. Et quand on prend une région comme l'armée, que ce soit l'artisanat, que ce sont nos valeurs culturelles et touristiques, parce que cette année, l'innovation, c'est la visite, par exemple, du mont Mafa. Le mont Mafa est un patrimoine touristique, un patrimoine spirituel, un patrimoine traditionnel. Le fait que des gens puissent partir déjà à la découverte, il suffit de s'organiser, que ce soit la jeunesse ou des personnes qui sont dans le domaine, de pouvoir en tirer des revenus, des retombées. Nous sommes accompagnés par le ministère du tourisme et du loisir. Nous sommes accompagnés aussi par le ministère de la culture et de la francophonie. Donc, nous allons faire intervenir des experts tels que Alain Tailly, le docteur Alain Tailly, le professeur Boifaux-Pierre, celui qui mène aujourd'hui, je dis bien, la dynamique de l'opéra en Côte d'Ivoire. Et c'est ce dernier qui a accompagné John Yalé lors de son spectacle opéra à Paris. Et tout dernièrement, il a été avec Aïcha Koné. Donc, ce dernier sera avec nous. Et on a Franck Blay, qu'on ne présente plus, qui est un producteur de la structure Vivi Production, qui vont venir intervenir pour nous donner les actes essentiels, comment s'y prendre pour monter un projet, quelles sont les protections juridiques, quelles sont les opportunités, les perspectives de pouvoir rentabiliser le talent des artistes ou alors des créateurs dans le domaine des arts et de la culture. Donc voilà l'importance de ce panel-là, et c'est un panel innovant pour la 10e édition du Festival Veuleux, qui va avoir lieu le jeudi 13 à Azopé. L'accès est encore accès gratuit.
0: Gratuit. Et là, des personnes comme effectivement Alain Taïgloï, ouais, ça c'est effectivement c'est des personnes qui mériteraient effectivement de s'adresser plus souvent aux jeunes, transmettre parce que voilà, ils ont beaucoup travaillé. Alors moi, quand j'ai lu donc la culture moteur de l'économie créative, donc moi j'ai mis d'un côté la culture et j'ai mis de l'autre côté l'économie créative. On en reparlera avant la fin de l'émission. Peut-être que vous avez un petit avis sur tout ce qu'il y a comme évolution technologique au niveau de la création, tout ce qui fait sensation en ce moment. Et est-ce que vous en parlez effectivement là où vous cherchez à retrouver les sources culturelles, les ressources parce qu'aujourd'hui, si moi j'ai envie de recréer le son du tam-tam du village, je peux le refaire en samplant quelques sons. Donc, ça tombe très bien que vous fléchiez, que vous mettiez le doigt sur, effectivement, le côté original des choses. Bon, en tout cas, on aura le temps d'en reparler et certainement faire le point. Je vois Martial, enfin, j'entends Patrick Adjia, je pense qu'il a quelque chose à rajouter avant qu'on passe à une petite pause musicale.
3: Oui, en fait, ce que je veux dire par rapport au thème, je dis merci déjà au Julien Marcel qui a excellemment présenté, c'est qu'effectivement, le parallèle doit être fait avec les nouvelles technologies. Aujourd'hui, l'IA, on ne s'en cache pas, en train de prendre tous les domaines. et y compris la culture. Pour nous, en faisant, on va dire, référence à l'art aujourd'hui et moteur d'une économie créative, c'est déjà de pouvoir assurer tous ceux qui sont dans l'art, dans, on va dire, la création constante, de dire qu'aujourd'hui, que l'IA soit là ou pas, celui qui demeure dans l'art et qui est organisé et qui respecte et qui connaît ses droits, il n'y a pas de raison qu'il ne s'en sorte pas. Parce que cette source économique n'est pas épuisable ou ne sera pas épuisée par la venue des nouvelles technologies. Et c'est en cela que d'ailleurs on fait venir tous ces anciens-là qui ont connu depuis le début la vie de l'art, qui ont grandi avec et qui aujourd'hui sont aussi confrontés au même titre que nous tous aux nouvelles technologies. Quels sont les conseils qu'ils peuvent donner aux jeunes? Quels sont les risques auxquels les jeunes pourraient être confrontés? Donc avec eux, leur sagesse et leur expérience, ils pourront donc orienter ces jeunes-là. Et donc pour nous aujourd'hui, c'est votre antenne est un moyen, c'est une occasion pour inviter toute la jeunesse à vraiment s'intéresser à l'art, mais surtout à pouvoir se connecter à l'atelier qui se tiendra à Zopé ce jeudi 13, parce que c'est d'actualité. Et quand on parle de Franck Vleyi, qui aujourd'hui avec la série Les Nounous est connu de tout le monde, est regardé partout, si ce monsieur se déplace pour nous dire aujourd'hui comment ça se passe avec les droits, comment ça se passe, qu'est-ce qui a fait qu'il a cru en cette série alors que les nouvelles technologies étaient là. Du coup, ça nous donne envie d'aller écouter, de savoir qu'est-ce qu'il faut faire pour que nos jeunes puissent être vraiment en toute sécurité et en toute quiétude par rapport à la passion. Voilà ce que je voulais dire.
0: Eh bien, c'est une belle transition pour justement écouter nos jeunes. 3xDev d'abord et ensuite, voilà. Chouchou Salvador, donc ce prodige qu'on a connu à l'époque de DJ Arafat et du Yorogamo.

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0: On a donc écouté ensemble donc Twice 2, donc Wolo Musso et Chouchou Salvador, justement un ténor de ce mouvement qu'on ne présente plus, dans 1, 2, 3, qui tourne en boucle en ce moment sur donc, les réseaux sociaux, sur tous les réseaux sociaux, et qui fait même danser au-delà de l'Afrique. Chouchou Salvador qui sera donc justement aussi une des attractions au niveau de d'Adzopé, au niveau donc de la scène du Vœu le Festival. Nous allons donc vers la dernière ligne droite également donc de cette émission pour demander donc à Patrick Adjia, donc commissaire général donc de ce festival, à Marcel Billet, donc journaliste culturel dans l'organisation également, à Patricia Kofi, justement régisseuse, comment est-ce que vous vous projetez justement pour les années à venir? Pour vous, c'est quoi l'avenir donc du Vœu le Festival? Là, vous avez marqué justement un point de référence donc à la 10e année. Là, vous avez beaucoup parlé d'innovation. Vous êtes vraiment dans un autre, dans une autre dimension. Et donc, c'est quoi l'héritage, Vœu le Festival, maintenant que vous en avez beaucoup appris, puisque vous avez aussi parlé d'apprentissage. Maintenant, qu'est-ce que vous souhaiteriez faire plus tard pour le Vœu le Festival? En fait, quelles sont les perspectives?
1: Président, tu permets?
2: Oui, bien sûr, vas-y.
1: Écoutez, concernant nos projets, c'est faire de ce festival-là une institution déjà nationale et pourquoi pas internationale. Parce que, comme je le disais au début, c'est pas évident de tenir 10 ans. C'est 10 ans, c'est pas 10 jours, c'est pas 10 mois. C'est de l'expérience et nous mettons en avant justement la culture de la mai. Pourquoi ne pas étendre ça vers les autres régions de la Côte d'Ivoire et exporter la culture ivoirienne vers les autres pays africains et même l'Europe? Voilà, c'est ce que je tenais à dire. Déjà, ça me fait plaisir de savoir. J'entendais dire que, ah oui, c'est Chouchou Salvador. C'est des efforts qui sont effectués par le comité d'organisation pour vraiment satisfaire et monter le professionnalisme de l'organisation que nous mettons sur place pour le festival. Donc, j'invite massivement tout le monde à venir à Adzopé, voir de quoi est capable les soldats du commissaire général, M. Adjia.
0: Voilà. Bon, on peut déjà vous dire que votre événement est international, parce que nous sommes en Bretagne, nous sommes en France. Ambiance culture sur Radio Syllab, c'est ici, c'est plus de 60 000, c'est le milieu étudiantin d'abord, et puis les jeunes, et puis toute la Bretagne qui nous écoute, donc chacun sur son téléphone, en voiture, en bande FM, et on est à plus de 50 000 auditeurs à chaque fois qu'on fait l'émission.
1: Ah, super.
0: Dire, ça, c'est bientôt les 25 ans de l'émission.
1: Super.
0: C'est aussi une institution à notre petit niveau.
1: On veut faire mieux que vous alors. Essayez déjà d'aller vers vous. On veut essayer d'arriver vers vous par la grâce de Dieu.
0: Donc sachez que c'est la deuxième fois, disons, que l'année dernière nous avions déjà donc Patrick Adjia, mais nous avions aussi un autre. Au bout du fil, Thierry était là, Thierry Balou était sur le plateau. Donc, on parlait déjà du Vœu le Festival. Et donc, vous êtes dans les archives de Radio Syllab. Et puis, nous en parlons aujourd'hui. Et ça fait plaisir de savoir que vous avez tenu 10 ans et que c'est maintenant même que vous avez la force de continuer. On va écouter donc Marcel Billet aussi pour nous dire comment il se projette.
3: Donc bon, les perspectives avec le comité, on se projette toujours dans l'extension de ce festival, d'apporter de la dynamique à la fois en termes du contenu créatif. On a un aspect très social souvent, parce que c'est ça aussi veuleux. Hein. On a la culture, on a la musique, on a la santé, mais on a du social. Le volet, je dis bien le volet social avec rénovation des établissements, des écoles de la région. Là, nous avons aussi, on a un défi de lever de fonds, de pouvoir réhabiliter une école de la région. Donc, le volet social, comme le disent les RSE, on va mettre l'accent véritable aussi sur les RSE, c'est-à-dire la responsabilité sociétale et environnementale. Donc, les prochaines années, c'est beaucoup, beaucoup d'actions, hormis le festival, mais entre deux dates et deux autres années, pour pouvoir déployer, parce que il ne sert à rien de dire le pays repose sur la jeunesse. Qu'est-ce qu'on fait pour la jeunesse? Une jeunesse bien éduquée, bien formée, avec une très bonne vision, ça porte à la dynamique des générations qui arrivent. Donc, c'est de transmettre cette valeur-là d'accompagnement et surtout de prise en compte de cette jeunesse-là. Mais bon, pourquoi pas faire vœu-le. Je ne dévoilais pas les perspectives des prochaines années parce que je suis avec le président. Sinon, vœu-le. Le monde entier va entendre parler de vœu-le aux prochaines éditions. Parce qu'on passe à
1: une autre étape.
0: Et là, c'est Patrick Adjia qui parle.
2: Non, c'est Patricia. Oui, maintenant,
0: ah, c'est Patricia qui parle.
2: Le président va prendre la parole.
4: Bon, Patrick et Patricia, bon, c'est pas très loin. D'accord. En tout cas, merci encore. Oui, effectivement, en termes de perspective, il faut dire que nous, c'est vrai, nous travaillons sur la 10e édition, mais nous gardons la tête haute pour regarder encore en avant, pour se dire quoi, 11e édition, 12e édition, qu'est-ce qui est possible de faire? Qu'est-ce qu'on n'a pas encore fait? Qu'est-ce qu'on veut vraiment faire? Et donc, pour nous, c'est de vraiment marquer ce nom-là, vœu-le, dans le marbre. On a déjà l'UNESCO depuis 3 ans, 4 ans, avec qui on est en pourparler, pour vraiment nous permettre de faciliter l'institution de cet événement. Après ça, on a Marc, qui est avec nous depuis 2 ans et qui nous suit, qui est aussi quelqu'un qui est un gros fromager, mais qui est très humble, et donc avec qui nous, on envisage vraiment de travailler pour ouvrir cet événement-là sur l'Europe. Pourquoi pas faire une édition là-bas? Et puis, en termes de perspective aussi, Marcel Billet l'a dit, c'est de mettre un accent particulier sur les actions sociales. Parce que vraiment, quand on va sur le terrain, les conditions dans lesquelles nos enfants, nos frères sont pour aller à l'école, les écoles primaires, ça donne vraiment, ça donne mal au cœur. Et pour nous, ça devient de plus en plus un cheval de bataille d'aider ces jeunes-là, de leur permettre d'être dans de bonnes conditions, d'avoir envie d'aller à l'école, d'avoir une école hygiénique, propre, une école vraiment qui présente un beau visage. Et donc, voilà un peu les perspectives. Vraiment, on garde toujours la même passion, le même feu qui nous brûlait depuis la première édition. C'est ce même feu qui nous brûle jusqu'à maintenant. Et on reste aussi ouvert à de nouvelles idées, à de nouvelles possibilités. Et Marc, pour être prêt, parce que tu nous auras dans tes pieds bientôt.
0: Alors, en termes d'idées, justement, je ne sais pas si ça a été déjà fait, mais... est-ce que vous, à chaque fois, vous invitez une région, par exemple, à venir vous rejoindre, présenter un peu ses us, ses coutumes, ses valeurs, tout ça? Ça pourrait déjà être un début. Choisis, par exemple, une région du Nord, une région de l'Ouest, mais vraiment, voilà.
4: Oui, on le fait. Cette année, par exemple, on a la communauté Yoruba qui est invitée, qui a confirmé même sa présence. L'année, il y a 2 ans en arrière, on avait la communauté togolaise qui avait présenté même, qui avait participé au brunch avec les plats et les mets du Togo. Oui. Et donc, il y avait une présentation par rapport à ça. Il y avait même eu une danse traditionnelle du Togo qui était là. Cette année, on aura également la communauté Yoruba avec une danse traditionnelle du Nigeria. Et puis, par rapport au brunch, la communauté Yoruba va nous faire des mets du Nigeria. Tout ça pour enrichir, comme tu dis bien, l'événement, mais en plus aussi pour l'ouvrir sur l'international et montrer qu'on n'est pas juste fermé.
0: Très bien. Alors, tout à l'heure, on parlait de quelqu'un qui a réussi sa transformation, sa transition, sa conversion, sa reconversion, qui remplissait les salles de 50 000 places, mais c'était avec le football. Aujourd'hui, il... essaie de faire la même chose, mais avec la musique. Et celui-là, c'est votre tête d'affiche ou même votre invité, historique, Gadji Séli, Saint-Joseph, le président Gadji Séli, parce qu'il a été président, il a été au Burida, il a été à l'UNARCI, il a donc fait beaucoup de choses, et je pense que c'est un gros, gros soutien pour cet événement. On va peut-être conclure, si vous avez peut-être quelque chose à dire, sinon on va conclure avec justement des sons de Gadji Séli, que je pense tout le monde attend du côté d'Azopé. Très bientôt.
4: En conclusion, je ne sais pas, je vais peut-être leur laisser la parole, ou bien sinon c'est encore vous dire merci. Merci pour l'opportunité beaucoup. Que vous nous donnez merci. De présenter l'événement. On invite donc toute la population d'Azopé, de la région de la Mé, d'Abidjan, de la Côte d'Ivoire, mais aussi la diaspora puisque pendant l'événement, on a un lien, on a un direct. Et donc, ce lien-là sera partagé sur toutes nos pages. Merci à Silab également.
0: Parfait.
1: Merci beaucoup à vous. Merci. Je vais dans le sens du commissaire général et président. Merci beaucoup. Ben écoutez, j'espère vraiment vous recevoir pour la prochaine édition. On va prendre nos dispositions. Pourquoi ne pas permettre à la radio de faire le direct aussi, pour permettre aux mélomanes de vivre ce moment-là avec nous. Merci beaucoup à vous.
0: Merci. Donc c'est sur ces bonnes notes et ces bonnes paroles que nous terminons l'émission avec donc un spécial Gadissi. Nous étions avec donc Patrick Adjia, commissaire général donc du Veule Festival. Nous étions avec Marcel Billet, journaliste donc culturel. Nous étions avec Patricia Kofi, régisseuse. Et certainement, nous étions avec toute l'organisation du Veule Festival qui sont là en ce moment en train d'écouter activement cette émission. Avant ça, nous avons pu effectivement parler de l'événement de Lolo Diasla, donc voilà, qui se tient à Rennes. Excellente journée, excellente soirée à vous et on se dit à la semaine prochaine. Cette émission a été donc réalisée par donc Marilyn Balou à la technique également et au micro donc Marc.
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